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1: Bienvenue à tous dans le débat matinal. Merci d'interagir par WhatsApp au 01 97 17 76 20 et sur notre page Facebook Expression libre. À l'animation, je suis avec monsieur Adrien Amoussou et monsieur Ernest Baguidi. Premier gouvernement du président Wadaï, la FCBE, membre de la majorité présidentielle, a-t-elle été oubliée ou doit-elle patienter? C'est la question objet de notre débat ce matin. Monsieur Ernest Baguidi, bienvenue, bonjour.
2: Bonjour Romain, bonjour à tous.
1: Avant la formation du gouvernement, nombreux sont ceux qui s'attendaient à y voir figurer quelques membres du parti FCBE qui, avant même l'élection présidentielle, a fait savoir qu'il quittait l'opposition. Qu'est-ce qui a bien pu se passer?
2: Non, en toute honnêteté, moi, je ne m'y attendais pas du tout. Pas du tout. Donc, ce serait une situation exceptionnelle, de mon point de vue. D'ailleurs, nous avions fait le débat simplement, je crois, hier, où les partis qui ont droit de citer, ces partis qui ont porté la candidature du président Wadaï n'ont pas pu être encore suffisamment recasés. Il ne suffit pas d'annoncer simplement qu'on pourrait désormais appartenir à la majorité présidentielle alors que vous étiez le contradicteur direct du candidat en tant que parti de l'opposition. Et aussitôt après les élections, vous allez vous retrouver dans le gouvernement. Il n'a pas été dit que nous sommes dans une phase de transition où il faut un gouvernement d'union nationale. Et je ne crois pas que ce soit la vision du président Romuald Wadaï, à ce que je sache. Oui, ils veulent appartenir à la mouvance présidentielle. Certes, c'est une bonne chose, mais ils devraient quand même patienter et voir à quel niveau on pourrait leur faire participer, effectivement, certaines, ou bien leur confier certaines tâches de la République et qui devraient aller dans ce sens-là, de s'unir pour construire la nation. Et d'ailleurs, que ce soit les partis de l'opposition ou de la majorité, il a été quand même dit clairement que les 6 ans à venir, nous devons pouvoir nous tenir la main pour ne voir que le développement de notre pays, le Bénin. Et vu sous cet angle, moi je crois que la FCB ne devrait pas avoir droit à une récompense particulière parce que ce parti aurait simplement fait une déclaration. Et il n'a pas encore prouvé sa bonne foi à travers cette déclaration-là. Donc,
3: quelle devrait être la bonne foi?
2: Ah mais travailler, se mettre à travailler et démontrer sa sincérité.
3: Ah bon, vous voulez dire qu'ils ne sont pas sincères encore là, ces membres-là?
2: En tout cas, je n'ai aucun élément d'appréciation, parce que hier seulement, ils étaient quand même sur le terrain, et ils sont allés même jusqu'à combattre et attaquer certaines visions qui ont été présentées par le candidat Wadaï.
3: Certains disaient qu'ils faisaient semblant d'attaquer.
2: Ils estiment qu'ils pourraient en faire mieux. Ils estiment que même au niveau de la brasserie, on va créer une sobradia ou je n'en sais rien, ce qui est une aberration. Donc, vous ne pouvez pas rentrer dans un gouvernement bien structuré avec de pareilles propositions. Donc, il faut quand même qu'ils nous disent, oui, ce que nous avions proposé, c'était utopique, ou bien, effectivement, c'était le contexte qui nous avait fait dire un certain nombre de choses. Mais nous venons à la réalité. Moi, je ne serais pas d'avis que de propositions... aussi, bon, excusez, je ne voudrais pas trop qualifier cette proposition-là. En tout cas, il y a quand même des propositions qui n'étaient pas du tout objectives, pour ne pas dire du tout sérieuses, au point d'appartenir à un gouvernement qui donne déjà les preuves de ce qui a été proposé, ce qu'ils ont prévu pour les populations à travers les dernières décisions du Conseil des ministres. Vous voyez, moi j'avais trouvé très utopique lorsque le président Wadaï dit...
3: Le candidat, attention.
2: Projetait que, effectivement, au niveau des hôpitaux, les cas d'urgence pourraient être abordés d'une autre façon. On ne devrait plus attendre que le patient ou ses parents sortent de l'agent pour ces cas d'urgence vitale, avant de les aborder, j'avais honnêtement trouvé ça un peu utopique quand j'ai été agréablement surpris que des fonds ont été déjà annoncés pour prévoir des intrants à l'entrée et que les jugements seront abordés conformément à ce qui est annoncé. Est-ce que c'était une proposition du candidat
4: Rumpé?
2: Non, pas du tout. Donc, c'est vous dire que qu'on leur donne des postes, bon, ils sont des citoyens béninois, je n'ai rien contre cela, mais qu'on leur en donne parce qu'ils auraient annoncé qu'ils rejoignent désormais l'opposition, ça veut dire que la réforme du système partisan, le sérieux qu'on veut donner à la chose politique, ne
4: se fait pas encore. Qui rejoignent la majorité de l'opposition. Il y avait l'absurde, l'ingoué tout à l'heure.
2: Évidemment, parce que je les vois toujours dans l'opposition. Donc
3: ah
2: moi,
3: bon?
2: Ah oui, mais...
3: Monsieur Baguidi, vous n'êtes pas gentil.
2: Non, ce n'est pas une question de gentil, c'est une question de logique. Question de logique. Mais qu'ils veuillent revenir, effectivement, à la majorité, pour que, qu'ensemble, nous puissions construire notre nation, ce n'est pas une mauvaise chose en soi.
1: Monsieur Ariamoussou, bonjour.
5: Bonjour Romain, bonjour amis du 13.
1: Le fait d'avoir opté désormais pour la majorité présidentielle donnait-il droit à la FCBE d'avoir des membres au gouvernement?
5: Non, monsieur Guagui fait bien de le dire. Hein, ce ne doit pas être automatique. Bon, ce ne doit pas être automatique, je suis d'avis. Mais quant à dire que quitter tout de suite l'opposition sur le gouvernement, oh là là, avons vu plus que ça. Ou la veille, c'était pratiquement... brocardé un système et puis ils se sont retrouvés quelques jours après au gouvernement. Bon, c'est une autre paire de manches, monsieur Choki. Et monsieur Parky met également l'accent sur le fait que, quand même, qu'il fallait que, au niveau de la FCBE, les uns les autres fissent l'effort de montrer patte blanche. En ce sens, il faut convaincre de ce que, véritablement, ils sont sincères dans la déclaration d'appartenir, dans leur intention, je dirais, d'appartenir à majorité présidentielle. Soit. Est-ce par une simple déclaration ou faudra-t-il signer des documents, prendre des engagements? Bon, à ce que sache, lorsque, depuis quelques décennies, les hommes et femmes politiques sautent pieds joints dans la majorité, dans la mouvance, selon que ça les arrange, non? Bon, va-t-on exiger de la force courrier pour un Bénin émergent des documents signés, paraffés? Bon, je n'en sais rien. Mais, quant à l'aspect relatif au fait qu'il leur faut montrer patte blanche, on vous dirait également que c'est à discuter. Bon, c'est on jamais, à la faveur d'un remaniement, on peut rapidement voir un membre, un cadre de la FCBE au gouvernement, non? On sera surpris. Bon, je m'aurais pu dire que pour le moment, c'est une sorte d'attentisme. Qui ne dit pas son nom, et les mois à venir, nous verrons bien ce dont il pourrait être question par rapport à cette appartenance de la FCBE à la majorité présidentielle et qui devrait lui donner droit d'appartenir au gouvernement ou donner droit de gestion ou bien par rapport à la gouvernance.
1: Monsieur Bagdi, pour certains, il fallait d'abord formaliser cette appartenance à la majorité présidentielle par des actes concrets. Le pensez-vous aussi?
2: Au-delà de la formalisation, oui, M. Amoussou a fait rappeler qu'on en a connu, mais il faut qu'on en finisse, parce que ce n'était pas de bonnes époques qu'on avait connues, et c'est ce que nous sommes en train de vouloir corriger. Maintenant, formaliser à travers des actes pour dire que désormais nous sommes de la majorité plénière. Vous savez, le cas de la FDP, là où j'aurais souhaité qu'on soit un peu plus prudent. Et que, évidemment, la mouvance présidentielle ne vous dira pas non, restez là où vous êtes, je n'en veux vraiment pas, non, pas du tout, mais il faut rester vigilant. C'est qu'il y a quand même des commentaires.
3: Ah
2: lorsque,
3: bon?
2: Oui, lorsque le candidat Rumpé s'était présenté comme le candidat de l'opposition, beaucoup n'y avaient pas pris ça au sérieux. Des gens ont estimé que non, c'était un candidat simplement qui
3: fabriqué,
2: a été identifié pour
3: faire valoir
2: la contradiction. Voilà. Alors, mais si effectivement, juste après les élections, il rejoint la majorité, on leur octroie encore des postes ministériels ou des postes à un niveau relevé à occuper, on aurait donné raison à ceux-là. Et cela pourrait décrédibiliser tout ce qui s'est passé jusque-là. Ce n'est pas qu'on ne veut pas leur permettre, puisque j'ai dit que déjà au niveau de la Constitution, il a été prévu que les 6 années à venir, qu'on fasse une trêve politique, on ne serait plus dans l'activisme politique ou l'opposition radicale, mais il faut quand même être dans une opposition constructive, même si vous voulez rester dans l'opposition, dans une opposition. Et quand vous êtes dans la mouvance, vous devez démontrer effectivement que vous épousez la vision du gouvernement en place. Vous n'aurez plus à dire autre chose que ce que le candidat avait prévu et qu'il veut bien implémenter. À partir de ce moment-là, est-ce que la FCB nous dira désormais non, tout ce que nous avions dit là, non, c'était trompé ou bien c'était le moment de campagne, il fallait trouver quelque chose à dire, c'est pourquoi on a dit telle ou telle chose. Ah là, c'est pourquoi j'ai dit non. Il faut continuer à donner du crédit à l'élection qui s'est déroulée et qui a porté le président Wadaï à ce taux inédit, effectivement, de réussite. Puisque depuis quelques années, on a vu que sa peine a monté. Donc moi, je pense que la FCB ne mérite pas, ne mérite pas d'avoir automatiquement de portefeuille. Je ne sais pas la raison qui pourrait soutenir ça. Si ce n'est que la seule raison de dire, mais nous sommes dans une phase où tout le monde, on appelle tout le monde. Là, je ne serais pas surpris de voir un candidat, un membre du Parti des démocrates aussi, qui serait aussi associé à l'exercice du pouvoir, parce qu'il est un citoyen, on veut bien quand même qu'il apporte son expertise pour aider à concrétiser la vision imprimée par le candidat, aujourd'hui président de la République, je veux parler de Robert Wadaï.
1: Monsieur Ramoussou, dira-t-on que la FCBE est mise en observation au niveau de la majorité présidentielle?
5: Bon, je serais tenté de vous amener à poser la question là aux membres de la majorité présidentielle. Bon, cela peut s'interpréter de cette façon-là. C'est un que certains tiennent à ce qu'ils montrent, que les cadres de la FCBE montrent patte blanche, Monsieur Choky, convaincus de ce que véritablement ils sont sincères. Ces cadres-là, ces responsables-là du parti. Vous comprenez bien, M. Choky. Bon, mise en observation. Oh là là, la politique sous nos yeux, hein. Mise en observation. Bon, je peux encore me convaincre une tantine de ce que, bon, a bombardé un cadre FCB, ministre, a dit sans trop attendre, serait mal perçu, viendrait corroborer peut-être le fait que il y avait bon, un pacte secret qui ne dit pas, son nom, hein, tout ça. On peut comprendre. Mais quant à voir la FCBE, et précisément ses cadres, montrer patte blanche avant de se sentir à l'aise au niveau de la majorité présidentielle, je ne pense pas que ce soit demain la veille, M. Choky. Parce que j'ai pleinement conscience de ce que, sous nos yeux, la politique se passe ça, hein. Les dirigeants prennent leur intérêt là où ils les trouvent. Il va suffire qu'on dise que, bon, pour si, pour déplacer tel pion, il faut demander des cadres MCBE. Bon, c'est tentant, non, M. Choky, ça se fera. Vous comprenez bien, ça devient parfois une nébuleuse, en fait, pour expliquer, justifier les postures. Et vous comprenez bien qu'il ne nous revient pas à nous autres de nous mettre carrément à la place de ceux-là pour défendre leur posture. Et les dirigeants, et ceux-là, qu'il s'agisse des opposants ou de ceux qui sont de la majorité présidentielle, M. Choky. Vous comprenez bien, c'est toute une nébuleuse autour. Parce qu'à un moment donné, mais, vous êtes surpris de constater que mais, celui-là ne veut pas être nommé, ne veut pas être à cette place, on dit bon, laissez tomber, nous sommes en politique. C'est ce que certains vous répondent, M. Choky. Parce qu'à Cuya, devant ce qui s'est passé là, ils n'ont pas la réponse à vous apporter pour vous convaincre, on vous dira laissez, nous sommes en politique, M. Choky.
1: M. Waridi, pour d'autres encore, nommer quelques membres du parti FCBE au gouvernement pourrait faire insinuer qu'il y aurait un deal avant la présidentielle.
2: Tout à l'heure, comme je l'avais dit tantôt, je crois que on ne devrait pas aller systématiquement dans ce centre. Mais écoutez, les ayants droit en griffe,
5: Ah bon?
2: Ah oui.
5: Dans la République, là?
2: Vous avez un droit. Quand nous sommes dans un contexte...
5: C'est l'héritage.
2: Nous sommes dans un contexte bien précis, oui. Si c'est nous qui avons porté le candidat, on a plus droit.
5: Qui sont-ils, ces ayants droit?
2: Ah, les partis de la majorité
5: présidentielle. Citez les M. Barry, ils ne sont pas aussi nombreux que ça.
2: Ah oui,
5: vous pouvez les citer.
2: Vous avez UP Le Renouveau, le Bloc Républicain, Moël Bénin...
5: Tout y canti.
2: Voilà, voilà. Donc, vous voyez tous ceux-là, ils attendent. Ils ne sont pas encore satisfaits.
5: Mais il y a eu des postes préfets et autres. Bon, là, bon,
2: j'ai, ministre. J'ai dit, ils ne sont pas encore satisfaits.
5: Ça, je vous comprends. C'est la boulimie du pouvoir désormais ou
2: non,
5: des
2: pas postes boulimie, ministériels. Mais donne-moi une bouffée. Ne veut pas dire que j'ai déjà mangé.
5: Ah, vous n'êtes pas rassasié. Ah. Je vous comprends.
2: Ils ont, peut-être, ils ont certes goûté, mais ils n'ont pas encore mangé.
5: Ah, d'accord, M. Guagidi.
2: Et ils s'en plaignent. Vous les écoutez, on entend les bruits de bottes.
5: C'est ça.
2: Mais là, vous n'avez pas fini de régler le problème de ceux-là. Et vous appelez... Bon. Comment on va les qualifier, même?
5: Ah bon?
2: Je ne dirais pas que c'est des intrus, mais... Ils sont quand même pas... Ils n'étaient quand même pas de la maison. À moins que qu'on nous dise qu'ils y étaient depuis. Et ils faisaient semblant d'être des opposants.
5: Ah! Ah! C'est un autre débat.
2: Donc, je ne souhaite pas qu'il en soit ainsi. Mais nous disons, ils sont des citoyens béninois... Il peut arriver qu'on leur fasse appel s'ils ont des compétences en leur sein dont on a besoin. Mais pas pour ce motif-là, cette raison qui consiste à dire nous rejoignons désormais la majorité présidentielle et ça suffit déjà pour qu'on les associe effectivement à la gestion du pouvoir. Alors que hier seulement, ils disaient qu'ils n'épousaient pas du tout la vision du candidat qui a été élu. Mais moi, ça me poserait un problème. Ce qu'on observait, c'était quand même une anomalie totale. On n'était pas en politique, on était dans du copinage, on était dans du marchandage politique.
5: Ah bon, c'était les coquins, les copains.
2: Tout simplement.
5: Qui amusaient la galerie.
2: Il n'y avait rien politique. De sérieux en ce moment. Où, bon, hier on dit autre chose, demain on revient, puis les mêmes qui tournent. Non, c'était pas sérieux.
5: Ah bon. Ça devient sérieux, mais là,
2: nous sommes en train de vouloir normaliser le système.
5: Ah, la normalisation, M. Baguini.
2: Ah oui.
5: Le ministère sera prévu.
2: En tout cas.
5: En tout cas, je vous souffre quelque chose.
2: Mais. Ah,
5: le moment venu, ne m'oubliez pas.
2: Mais pourquoi? Vous savez, vous avez l'outil et on doit l'éprouver.
5: Ah, d'accord.
2: Alors, donc moi, je pense que on est dans du sérieux maintenant, qu'on veut ou non. Et vous allez constater quand même que, bon, sans vouloir être très euphorique, hein, quand même, il dégage un peu d'admiration.
5: Ah, le
2: nouveau président. À travers ses premiers pas, je crois que c'est rassurant. Il donne quand même enfin, l'impression d'être en phase avec sa vision. Et c'est réellement les attentes des populations. Ne serait-ce que le cas du Niger où les populations ont tout le temps souhaité, même si la frontière n'est pas encore ouverte, quand même, il y a de bons signes. Donc moi, c'est vous dire qu'on est en phase. Et ce n'est pas spontané. Je note effectivement que c'est la suite. Nous sommes vraiment dans la continuité. Il n'y a pas une rupture entre ce qu'il fait et ce qui se faisait. Donc, ils ont des raisons de dire, restons dans la continuité, on ne va pas couper le pont. Maintenant, celui qui n'était pas du tout dans cette dynamique, il va sauter pieds joints, mais il risque d'être perçu comme un néophyte dans le système, un élément qui serait très, très, très hétérogène.
5: Ah bon?
2: Ah oui,
5: alors ah, qu'on l'opposition. En physique ce matin.
2: Oui, c'est très,
5: vraiment, très c'est pas mon fort. Donc, moi, c'est pas mon fort, épargnez-moi cette notion-là.
2: Donc, fort, moi, je crois qu'ils ont intérêt à patienter. Une fois encore, le jour où je verrai un militant attitré de la FDBE occuper un poste stratégique, je préférerais conclure qu'il a une expertise particulière dont on a besoin dans le système.
6: Monsieur Adrien Moussou, tout compte fait, la FDBE. Doit-elle encore patienter?
5: Forcément, les cadres battant pavillon, force courue pour une émergence, bon, devront patienter. Bon, tout en disant cela, avec la dose de prudence selon laquelle des données peuvent amener les décideurs à leur trouver quelques bouffées d'oxygène, monsieur Choquet. Parce que ce n'est pas à nous entendre ce matin, monsieur, ce matin. Ben, il pourrait se dire, mais ceux-là qui ne nous mettent pas, on dit un peu de fiel, gâte le miel, dit l'adage. Ceux-là, là, attention, attention. Hein, faut pas qu'ils nous embêtent trop là. Donc, sait-on jamais, des bouffées d'oxygène. Je ne dis pas s'oxygéner comme M. Marie l'a dit, mais des bouffées d'oxygène. Des bouffées d'oxygène pour leur permettre de respirer. On les met en haleine. Le temps.
2: De rester en vie.
5: Le temps. Politiquement, le temps. Hein, le temps de voir les choses se préciser, quoi. Tant à occuper d'importants postes ministériels, encore que M. Bouchoki.
6: Monsieur Guaridi, mais en attendant, n'y aurait-il pas des postes de DG, directeur technique et autres de disponibles?
2: Non, mais ici, s'ils sont des fonctionnaires, comme je l'ai dit, ils ont évolué dans leur carrière et selon l'organisation de l'administration, ils méritent d'être promus en lien avec la gestion des carrières. On ne devrait pas hésiter à leur confier des responsabilités. C'est pas de cela qu'ils parlent. Donc, des gens peuvent faire la confusion et dire, ah, on a le celle-ci à un poste donné, donc c'est parce que son parti a déclaré. Ils disent, non, ce n'est pas systématique. Au-delà des activités politiques, ils sont quand même des cadres de la République. Maintenant, c'est à eux de développer la loyauté lorsqu'on va leur confier ces différentes missions-là. Et quand ils vont donner la preuve d'efficacité, bon, on pourra en tirer davantage. Et progressivement, ils vont migrer vers la mouvance ou la majorité présidentielle. Ce n'est pas exclu. Ils l'ont déclaré. Ils vont y arriver. Maintenant, nous rejoignons la majorité présidentielle désormais. Est-ce que ça voudra dire donne-nous systématiquement des postes? Ce n'est pas évident qu'il en soit ici. Maintenant, lorsqu'on voudra aller aux élections après les 7 ans, s'ils rejoignent réellement la majorité présidentielle, lorsqu'on va vouloir positionner des militants pour les élections, oui, on pourrait les positionner en ce moment parce qu'ils auraient rejoint la majorité présidentielle. Maintenant, est-ce qu'ils vont rejoindre en gardant leur parti politique ou bien ils vont se fondre dans les blocs, tout ça là, c'est peut-être qu'il y aura une composition avant les prochaines élections. Mais ils estiment que pour ce qui se met en place aujourd'hui et ce qui se déploie aujourd'hui, ils veulent apporter leur contribution, ce qui n'est pas mauvais. Mais il faut qu'ils attendent quand même que les priorités soient quand même sollicitées. Je ne dis pas qu'on va leur donner des résiduels, mais qu'ils patientent un peu et on verra ce que cela pourrait donner. C'est quand même 7 ans, on a encore du chemin.
6: Monsieur Binazon Joël dit que la continuité ne permet pas au FCBE de rentrer tôt, qu'il se patiente. Monsieur Adrien Moussou, certainement qu'il faut aussi éviter les frustrations du côté de l'UP Le Renouveau et du BR en faisant un clin d'œil à la FCBE.
5: Oui, certainement. Et Monsieur Maguilla a devancé la question parce que je crois savoir que dans l'une des réponses faites aux questions que vous lui avez posées, il a cru répondre à cela parce que, bon. Lorsqu'il parlait, il parlait des ayants droit. Alors, parce que je me trompais, il parlait des ayants droit. Ces ayants droit, ce sont ces partis-là, de la majorité présidentielle, l'UPR, l'UBR et moi, le Bénin, vous comprenez bien. Et bon, des frustrations, vous en aurez toujours en politique. Et, oui, frustration, c'est le sens que, après la formation du pour tout le gouvernement, on est sans savoir que des responsables de l'UPR et du BR ont dû rencontrer leurs militants, même si de façon officielle pour certains, de façon officieuse pour d'autres, pour les calmer relativement, bon, à quelques déceptions, à quelques surprises désagréables. Donc, dans ce contexte-là, vous comprenez bien que on devra pouvoir faire attention pour ne pas faire des aigris ou des frustrés, M. Choki.
6: Intéressons-nous à présent au préfet pour constater qu'il y a eu des départs. Mais ce qui capte l'attention, c'est un ancien ministre de la décentralisation qui devient préfet. Carrare, M. Baridi.
2: Bon, je ne sais pas si vous allez nous permettre de faire un réel commentaire. Encore que c'est
5: Non, juste un truc sommaire, M. Marini. Qu'est-ce que vous tentez de faire, réel commentaire?
2: Une lecture personnelle. Bon, moi, je ne l'applaudis pas. Je ne l'applaudis pas en ce sens que nous sommes quand même dans une république et les institutions et les rôles, les fonctions, les positions, bon, doivent être un peu quand même respectées. Et puis, il faut leur donner de la valeur. On peut quitter une position d'un ministre pour devenir préfet. Mais ce qui est gênant, moi, en ce qui me concerne, le ministre de la Décentralisation, hier, qui était le patron des préfets, il passe aussitôt le témoin. Il s'assoit sur le banc des préfets. On me dira que c'est l'humilité. Mais je trouve tout de même ça un peu gênant. Moi, c'est personnel. Conseil, quelque part, je suis d'accord. Parce qu'il a une expertise, il a développé une expertise. On a besoin de ses conseils. Je ne dis pas que c'est un sous-poste. Non, ce n'est pas de cela que je voulais parler.
4: Après, vous n'êtes pas préfet. Après, vous n'êtes pas préfet.
2: Je ne suis pas encore préfet.
4: Monsieur Choki, parlez-y, monsieur Bagdia. Il y a des choses dans le tuyau. Hein.
2: Non, pas les tuyaux. Bon, c'est dire que, quand même, on a quand même le profil.
4: Ah oui, oui, oui.
2: Donc, en fait, passer le témoin et venir faire tout de suite allégeance, c'est gênant. Bon, qu'est-ce qui a pu motiver cela? Je n'en sais rien. Si l'intéressé est à l'aise dans ce rôle, et encore avec ses collègues, bon, je ne dis pas administrer, les préfets qu'il a eu à gérer, ils se retrouvent sur le même banc que certains parmi eux. Oui, on va développer l'humilité, mais moi, en tout cas en ce qui me concerne, j'aurais préféré être conseiller ou chargé de mission à la présidence plutôt que d'être à ce niveau. Mais, je dis une fois encore, si l'intéressé se sent à l'aise dans sa fonction, il n'y a pas de mal à cela. Puisque nous n'étions pas là lorsque le débat a été fait. Est-ce que cette préfecture a besoin de quelqu'un de sa trempe? Et c'est pour cette raison que le chef d'État a bien voulu l'envoyer là. Je n'en sais rien. Peut-être qu'on lui a demandé, écoutez, on a besoin de vous. Et il est au service de la République. Vu sous cet angle, on peut l'admettre. Mais une analyse politique, ce n'est quand même pas une promotion.
4: C'est ce que vous voulez dire.
2: Voilà.
4: Donc vous tourniez.
2: Bon, non, non,
4: monsieur Baguidi,
2: vos circonvolutions. Je dis ça, c'est ma lecture
4: personnelle. D'accord, lecture, circonvolution. Allez-y seulement. La figure de style pour venir.
2: Oui, dire. Je crois que c'est de cela qu'il est question. Donc moi, seul celui qui l'a nommé et lui-même, ils savent les raisons pour lesquelles. Mais c'est, on ne l'a pas souvent vu. Hein. Bon, il peut avoir fait peut-être quelques temps et on le retrouve préfet quelque part. Ça peut arriver. Il prend quelques congés d'abord.
4: Ah,
2: parce
4: oui.
2: que ça m'a l'air automatique. S'il avait pris quelques congés, 2 ans, et après on le retrouve préfet quelque part, oui, ça peut s'accepter encore. Mais quand c'est automatique, bon, excusez que je ne puisse pas aller au-delà.
4: C'est tant mieux même pour vous,
6: monsieur. Monsieur Adrien, vous souffrez, réaction.
4: Non, je comprends la gêne de monsieur Enes Bagidi. Mais pourtant, il se dit qu'il faut servir la République partout, besoin sera dans humilité. Bon, on vous dira que l'humilité n'est pas l'humiliation. Mais, sans trop faire de commentaires, M. Bagui, en chutant, dit ceci, c'est pas ce que celui qui a nommé, celui qui est nommé, et celui qui a nommé, et celui qui a nommé, celui qui est nommé, se sont dit, bon, c'est-à-dire que il y a un problème majeur à aller régler en étant record au niveau de la préfecture dont il est question. Bon, toujours est-il que celui qui a été jusque-là préfet, qui va passer service dans quelques heures, n'aura pas témérité. On l'a vu au front, on l'a vu véritablement s'occuper de cette nouvelle préfecture-là.
5: Bon, il se fait que il va devoir passer la main à son autorité, ministre de l'autorité de tutelle, bon, l'un dans l'autre. Hein. Et puis ce dernier va devoir maintenant avoir pour collègue les anciens qui étaient sous tutelle. Je ne dis pas que le serpent se mord la queue. Monsieur Choky a chacun son choix, son option, sa vision, sa philosophie dans la vie, Monsieur Choky. Et n'oubliez pas, nous sommes sur un terrain politique. Les politiciens ont toujours leurs raisons, leurs justifications que nous autres, bien que mal à l'aise, n'avons pas toujours, Monsieur Choky. Je préfère m'en arrêter là.
6: Monsieur Lesoy, qui dit conclusion sur les deux sujets.
2: Oui, avant de conclure totalement, vous savez, on avait dit qu'on allait en politique. Et celui dont on parle, il était un ancien militant, Pierre D, qui a fusionné avec le Pélo Nouveau. Je serais aussi plus à l'aise si c'est un ancien militant, Pierre D, aujourd'hui membre de UPR, qui a été identifié pour occuper ce poste. N'y a-t-il pas d'autres?
3: Bon, vous voulez dire que vous aurez préféré qu'il déclina l'offre. Monsieur Bagdi, vous aurez préféré qu'il déclina l'offre.
2: Au profit d'un autre ancien militant, Pierre D.
3: Et si ce n'était pas le critère, monsieur Bagdi? Et si ce n'était pas le critère?
2: Non, nous sommes en train de spéculer.
3: Ah, spéculons seulement. Allez-y, monsieur Bagdi. Il nous reste encore quelques minutes. Allez-y, spéculez.
2: Donc, je disais tantôt, est-ce que ça voudra dire que les autres militants Pierre Delan ont disparu totalement, ils n'en veulent plus, ils n'existent plus? Bon, vous savez qu'il y a un temps brouille entre l'ancien Pierre D et fusionné à l'UP le Renouveau. Est-ce que sa crise n'a pas été totalement maîtrisée? Ça, c'est des interrogations. Mais nous avons le droit d'avoir quand même des informations sur ces questions-là. Parce qu'il s'agit d'acteurs politiques qui ont géré notre pays dans une certaine mesure et qui aspirent à gouverner aussi. Ils se doivent de nous dire la vérité. Parce que cette histoire-là est passée, mais on ne sait plus comment ça a été maîtrisé. Et cette situation-là fait remonter encore le sujet. Et moi, je m'interroge, puisqu'on ne me dira pas qu'il n'y a pas d'anciens militants Pierre D qui sont encore en attente d'être positionnés. Mais on n'en veut pas pour autant à l'intéressé. Je dis, si c'est en termes de compétences, ou bien il y a des raisons précises qui ont justifié cela, et le chef d'État a bien voulu le mettre à ce poste-là pour qu'il l'aide à régler la situation en question, il n'y a pas d'inconvénient. Et que lui, il se sente à l'aise pour jouer ce rôle. Mais nous ne sommes nous sommes simplement en train de faire une lecture selon notre compréhension de la question. On ne juge pas du tout. Le plus important est que la préfecture de l'Atlantique soit bien. Gouverner.
3: C'est dans votre préfecture. Vous habitez sur le territoire de ce préfet-là. Moi, en tout cas, moi, je suis littoral. Ah, monsieur Bagdi. Non, non, l'essentiel est que ce préfet, cet ancien ministre devenu préfet, joue sa partition républicaine à la tête de ce non moins important département de notre pays, monsieur Choky. Parce que là, vous savez bien que les vivres viennent de là. C'est comme une sorte de grenier également pour notre pays. Bon, certainement que nous autres, au détour d'une mission ou autour de quelques missions, pour faire des détours, non, pour nous voir offrir des sacs de maïs, de tubercules, que voulez-vous, monsieur Choky. Bon, monsieur le préfet, vous êtes au service de la République. Servez-la, tel que vous le concevez.
6: Très bon week-end à toutes et à tous. À lundi.
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0: Au nom d'Allah, le gracieux, le miséricordieux, par le témoignage du temps. Sûrement, l'homme est perpétuellement en état de perte, excepté ceux qui croient et font de bonnes œuvres, et qui s'exhortent les uns les autres à promouvoir la vérité, et qui s'exhortent les uns les autres à l'endurance. Toutes les louanges appartiennent à Allah, Créateur des cieux et de la terre, qui, dans son infinie bienfaisance, nous a encore accordé l'opportunité d'être parmi les vivants jusqu'aujourd'hui. Et c'est de cette même grâce-là qu'il nous a accordé et qu'il nous a compté parmi les musulmans. Aujourd'hui, un jour de vendredi, un jour de regroupement. Nous exhortons Allah subhanahu wa ta'ala de répondre aux prières de tout un chacun de nous et de guider le monde sur le droit chemin.
1: Amen.
0: Bienvenue sur notre émission, une émission présentée par la communauté islamique Ahmadiyya, dans laquelle on présente les enseignements islamiques tirés du Saint-Coran et de la Sunna du Saint-Prophète Mohammed sallallahu alayhi wa sallam. Lors de l'émission dernière, nous avons eu à aborder un sujet très pertinent, un sujet qui a trait au dernier temps. L'être humain sur terre doit savoir que ce monde dans lequel nous vivons est un monde éphémère, un monde qui a un début et qui nécessairement doit avoir une fin. Et ce monde n'est pas le hasard, mais c'est le fruit de la puissance du Créateur qui est Allah, reconnu comme Dieu ou encore par autre nom dans différentes religions dans le monde aujourd'hui. Aujourd'hui, nous avons promis poursuivre dans la même élan sur cette émission à propos des derniers temps. Et pour en débattre, dans le studio, je suis avec le missionnaire Hassan Yahya. Assalamu alaikum wa rahmatullahi wa barakatuhu.
1: Wa alaikum salam wa rahmatullahi wa barakatuhu.
0: Merci d'avoir répondu à notre appel.
1: Merci, c'est à moi de vous remercier.
0: Et Aujourd'hui, comme nous l'avons promis, lors de l'émission dernière, nous avons eu à discuter de long en large sur le terme habituel, les derniers temps. Et vous nous avez fait comprendre que, en fait, les temps, il y a des époques, il y a des civilisations, il y a des. Le monde entier à différents lieux a subi à des fins. Dans le Saint-Coran, il y a plusieurs fins qui ont été mentionnées, des prophètes qui ont averti leur peuple et ces peuples-là ont été détruits par le Créateur suite au comportement que ces personnes-là ont eu vis-à-vis de leur Seigneur ou vis-à-vis de la loi. Mais ici encore, les prophètes du monde n'ont cessé d'avertir le monde d'un temps qui arrive, les derniers temps. Et quand on parle des derniers temps, il s'agit en fait des signes précurseurs de la fin du monde. Parce que vous avez eu aussi à expliquer que même la science nous dit que le monde dans lequel nous vivons n'est pas un monde d'éternité. C'est un monde qui, dans un futur lointain, pourra atteindre à une fin. De même, nous avons aussi eu à mentionner que cette fin peut être anticipée vu l'évolution du monde aujourd'hui avec ce que l'être humain a eu à créer avec sa main. Si ces engins-là sont mis à utilité, sont mis en œuvre, il se pourrait que cette fin soit anticipée. Vous avez même mentionné le cas de Nagasaki et Hiroshima, qui, ce peuple-là qui a subi, disons, d'une étincelle de ce pouvoir-là que l'être humain détient aujourd'hui. Imaginons si ce pouvoir d'aujourd'hui est utilisé, le dégradement que cela pourra causer. Et ça, c'était le calife de la communauté islamique Ahmadiyya, Hazrat Mirza Mansour Ahmad, ne cesse d'avertir le monde sur les effets, le désastre que ces engins qui ont été créés aujourd'hui peuvent créer et peuvent causer. C'est-à-dire que ça va anéantir le monde et bien encore anéantir la vie sur cette terre-là, parce que la terre sera affectée, les végétaux seront affectés, les animaux seront affectés. Alors, aujourd'hui, nous avons promis poursuivre dans la même élan, mais parler plutôt des signes précurseurs de ce moment-là.
1: Merci beaucoup. Je salue les auditeurs au passage. Il faut noter que tous les livres sacrés ont eu à mentionner par rapport au dernier temps. Au dernier temps, que ce soit dans la Bible, que ce soit dans le Coran, que ce soit dans le livre, le Bhagavad Gita, il y a les derniers temps, les prophètes ont eu à parler de ça. Et ce que vous avez mentionné tout à l'heure, c'est que l'homme est parti très loin. Et le niveau où nous avons atteint, c'est que nous avons pris une vitesse où on n'arrive plus à se contrôler. Que ce soit dans la science, que ce soit dans n'importe quel endroit, on est parti trop loin. Et maintenant, on est maintenant incapable de s'arrêter. Et cela confirme ce que les livres saints ont eu à dire. Puisque nous avons promis d'aller en profondeur, je vais faire sortir quelques versets bibliques, coraniques, qui vont nous montrer ce que les livres saints ont dit par rapport à ça. Et puisque le temps ne va pas nous permettre de décortiquer tout ça là pour dire le sens réel. Je commence par la Bible. Lorsque nous lisons dans Matthieu, dans le livre de Matthieu, Matthieu 24, son verset 6 à 8, on nous dit, vous entendrez parler de guerre et de bruit de guerre. Il y aura en divers lieux des famines et des tremblements de terre. Tout cela ne sera que le commencement des douleurs. Lorsqu'on regarde bien ce verset, on nous parle de la guerre, on nous parle des bruits de guerre, on nous parle de la famine, on nous parle des tremblements de terre. Et on nous dit que tout cela n'est que le commencement des douleurs. Je vais vous citer encore un autre verset. Dans Matthieu 24, par exemple, son verset 29 à 30, on nous dit, aussitôt après ces jours de détresse, le soleil s'obscurcira. Alors, le signe du Fils de l'homme paraîtra sur le ciel, ou bien dans le ciel. Je n'ai pas lu toute la partie du verset.
0: Merci.
1: Oui. Et quand on voit dans Matthieu 24, son verset 36, on nous dit, pour ce qui est du jour et de l'heure, personne ne le sait, ni les anges des cieux, ni le Fils, mais le Père seul. C'est vous dire que ce n'est pas quelque chose qui est connu. Les prophètes n'ont pas eu à dire le temps réel. Et du fait qu'ils n'ont pas dit le temps réel, mais ils ont donné des signes qui vont nous montrer que, effectivement, nous sommes déjà dans le temps.
0: Je souligne au passage que la même question a été posée au saint prophète Mohammed par l'ange Gabriel,
1: oui,
0: à propos du temps.
1: À propos du temps.
0: Et la réponse que le prophète a donnée est que le questionnaire connaît plus
1: mieux
0: que
1: celui à qui
0: celui
1: pose
0: à
1: la
0: qui
1: question.
0: Pose la question.
1: Oui.
0: C'est-à-dire que Allah seul connaît
1: maîtrise le temps.
0: L'heure.
1: Le temps.
0: Cela aussi a été mentionné dans le
1: Saint-Coran aussi.
0: Également.
1: Vous voyez. Donc, aujourd'hui, nous sommes les guerres. Même ici, là où nous sommes, on a des bruits de guerre qui est entendu un peu partout.
0: Ah oui, oui.
1: Nous sommes pleinement dans le bruit de guerre. Et ce qui est en train de secouer le monde aussi est là. On ne sait pas quand est-ce que les gens vont appuyer le bouton. Que Dieu nous préserve.
0: Voilà, nous en préserve.
1: Oui. Et la famine, les tremblements de terre. J'ai dit dans l'émission passée que tremblement de terre, ce n'est pas seulement naturel. Aujourd'hui, les êtres humains sont partis très loin, eux-mêmes provoquer des tremblements de terre. On nous dit encore dans le premier Thessaloniciens 4, c'est versets 16 à 17. Car le Seigneur lui-même descendra du ciel. Les morts en Christ ressusciteront premièrement. Ensuite, nous, les vivants, nous serons tous ensemble, enlevés avec eux sur des nuées. Ici, il faut savoir que c'est un verset qui mérite beaucoup d'explications. Parce que la manière dont le verset est, il y aura des changements qui vont s'opérer. Et ces changements-là, les gens pensent que c'est subitement que les gens vont changer d'une manière automatique, on va se transformer d'une certaine manière. Et que les croyants vont être enlevés pour monter au ciel. Et je l'ai dit dans mes émissions, dans les émissions qui sont passées, que personne n'est monté au ciel. Jésus n'est pas monté au ciel. Personne n'est monté au ciel. Lorsqu'on parle de monter au ciel, c'est l'ascension spirituelle. Et ici, il faut comprendre que le Seigneur viendra, ça nous parle du retour du Messie. Et on va élaborer là-dessus dans les émissions à venir.
0: Inch'Allah.
1: On nous parle aussi dans le deuxième Thessaloniciens, chapitre 2, son verset 3 à 4, qui nous parle du péché de l'homme qui s'assied dans le temple de Dieu. Et c'est plus élaboré et plus détaillé lorsque nous lisons l'Apocalypse 6. L'Apocalypse nous parle des quatre cavaliers, à savoir la guerre, la famine, la peste et la mort. Voilà les quatre cavaliers. Et quand on parle de la guerre, on a déjà dit beaucoup de choses par rapport à ça. La famine, je vous dis, les gens doivent se préparer. C'est des signes. Sinon, ça peut surprendre. La peste est aussi mentionnée.
0: Mm-hmm.
1: Et la mort, des morts, sont a été aussi mentionnées. Et lorsqu'on rentre dans Apocalypse 13, on nous parle de la bête et la marque de la bête 666. Ça, c'est C'est un code. C'est un code. Les mystiques nous parlent du signe de l'Antéchrist. Et il y a aussi d'autres points par rapport à ça, parce que certaines personnes disent que ça parle des noirs, le signe 666. Mais on aura le temps de rentrer, s'il y a le temps, en
0: En
1: profondeur.
0: profondeur, avec
1: Oui,
0: plus de détails.
1: avec plus de détails. Il y a l'Apocalypse 20, son verset 1 à 6, qui nous parle du règne de 1000 ans du Christ. C'est-à-dire que après l'apparition du Christ, 1000 ans, ça marque le temps. Et l'Apocalypse 21, son verset 1 nous dit, puis je vis un nouveau ciel, une nouvelle terre, car le premier ciel et la première terre avaient disparu. Donc, il y aura un changement de terre. Mais changement de terre là, ça veut dire quoi? Changement de ciel là, ça veut dire quoi? Vous êtes en train de me suivre? Changement de terre, changement de ciel, ça veut dire quoi?
0: Il y a une transformation.
1: Et je vous ai j'ai dit dans les émissions passées que la fin des temps signifie fin d'époque, d'une ère,
0: Oui.
1: changement de mentalité,
0: De
1: changement de comportement, de
0: civilisation.
1: civilisation. Donc, nouveau ciel, nouvelle terre, ça nous amène à comprendre que nouvel ordre
0: Oui, il y
1: mondial,
0: aura un
1: un
0: changement.
1: changement qui va s'opérer. Et dans l'Ancien Testament, on nous parle de Daniel 12, versets 1 à 2, qui nous dit, en ce temps-là, se lèvera Michaël jusqu'à et plusieurs de ceux qui dorment dans la poussière de la terre se réveilleront. Dans Ézéchiel, dans le livre d'Ézéchiel 38, son verset 39, on nous parle de la guerre de Gog et de Magog.
0: Ça, c'est encore un autre signe.
1: C'est aussi un autre signe. En islam, on va nous parler de
0: Il y a
1: Yajuj
0: Juj.
1: ou Majuj. Et dans Zacharia 14, son verset 4, on nous dit, ses pieds se poseront en ce jour sur la montagne des Oliviers. Donc voilà un peu des signes qui nous montrent les derniers temps, comment les choses vont se passer selon la Bible. Maintenant, on va essayer de rentrer dans le Coran pour voir ce que le Coran dit par rapport à ça. Le chapitre que vous avez lu au tout
0: Oui,
1: début
0: de
1: de
0: l'émission.
1: l'émission,
0: Ça,
1: c'est
0: c'est
1: un
0: le
1: chapitre
0: chapitre
1: qui est
0: 103.
1: consacré. C'est un chapitre qui est consacré uniquement sur les derniers temps. Et la traduction nous dit dans les derniers temps, voilà, Asr, pas les derniers temps. Inna l'insana lafi khusr. Les hommes seront dans la
0: La
1: perdition.
0: perdition.
1: Il a les amanu, sauf ceux qui croient, ou amilou et qui font de bonnes œuvres, ou tawassaw bil haqq, ils s'entraident à faire dit la vérité, ou tawassaw bil sabr, et ils s'entraident dans la patience, dans
0: Patience.
1: l'endurance. Donc, ce chapitre nous décrit les derniers temps. Et ces derniers temps, quand on dit Asr en arabe, c'est vers la fin. C'est-à-dire, le soleil est en train de se décliner. Et c'est pourquoi la prière du Asr est faite vers les 16 heures. Donc, au moment où le soleil est en train d'aller vers la fin.
0: Ce qui prouve que quand ce temps viendra, les êtres humains seront éloignés de la religion.
1: De la religion. Les êtres humains ne font pas. Ne s'intéresseront plus à la religion comme cela se doit. Et le Saint-Coran a eu à faire mention de Asr. Et dans la sourate Al-Qiyamah, on a lu la semaine passée aussi, ça nous parle aussi
0: Oui.
1: de Qiyamah, ce moment-là de
0: La
1: la
0: résurrection.
1: résurrection, la fin des temps.
0: Un temps où l'être humain a même les doutes sur cette période-là.
1: Il a même des doutes sur cette
0: Oui.
1: période-là.
0: Et
1: Il
0: qui
1: a.
0: se demande que comment se
1: Ça...
0: fait-il que nous qui sommes déjà morts, nous allons encore être
1: Ressuscité.
0: ressuscités.
1: Vous voyez? Et la sourate, chapitre, sourate Araf, Coran chapitre 7, son verset 187 nous dit, il t'interroge sur l'heure. Quand arrivera-t-elle? Dis, seul mon Seigneur en a connaissance. Lui seul la manifestera en son temps. Lourde, elle sera dans les cieux et sur la terre, et elle ne viendra à vous que soudain. Donc, le temps là, comme je l'ai dit, les prophètes eux-mêmes ne connaissent même pas ça. Les prophètes même ne savent pas quand est-ce que ça va arriver. Et ils préfèrent dire, c'est le Seigneur seul qui maîtrise,
0: Oui,
1: c'est lui seul qui connaît.
0: c'est lui qui a la
1: C'est
0: connaissance.
1: lui qui a
0: Comme
1: la
0: vient de
1: connaissance,
0: mentionner le verset
1: le
0: que
1: verset.
0: vous donnez.
1: Oui. Donc, dans le Coran chapitre 54, son verset 1 aussi, on nous dit, l'heure approche et la lune s'est fendue. L'heure approche et
0: Et
1: la
0: la lune
1: lune
0: s'est
1: s'est fendue.
0: fendue.
1: Ici, il faut noter que quand on parle de la lune, quand on parle du soleil, quand on parle des étoiles,
0: Ce sont des signes
1: c'est les
0: célestes.
1: signes célestes. Et parfois, dans certaines explications, ces choses se réfèrent aussi aux religions. Ça se réfère parfois à des êtres humains, des saints. Ça se réfère aux hommes spirituels, hautement spirituels, aux avatars. Donc, on dit la lune sera
0: Sera fendu.
1: fendue. Ça peut être la lune physique, tout comme ça peut être la lune spirituelle. Et dans le cas où ça devient la lune spirituelle, donc ça peut être la division ou bien la séparation de la religion.
0: Dans un hadith, le saint prophète
1: Maman
0: Mohammed
1: sallallahu
0: sallam dit que quand Dieu veut faire disparaître le savoir, la connaissance de ce monde, il fait partir les
1: les
0: savants.
1: savants, oui. Et il ne reste que des ignorants. Et ces ignorants-là vont commencer par faire de n'importe quoi. Donc, la religion peut aussi être désignée comme le soleil, tout comme on peut la désigner comme la lune. Les signes de l'heure. Dans le Coran, chapitre 30, 43, son verset 61 aussi, il nous a dit, il sera un signe au sujet de l'heure, n'en doute point. Et suivez-moi, c'est un droit chemin. Et le signe, ici, on nous parle du retour de Issa ibn Mariam.
0: Ibn Mariam,
1: Il
0: alayhi
1: sera
0: salatu
1: un
0: wassalam.
1: signe de l'heure. Et ici, on va beaucoup parler sur ça. Parce que
0: Inch'Allah.
1: beaucoup de personnes pensent que le retour de Jésus va être physique du ciel. Ils vont voir comme ça, un jour, Jésus va descendre physiquement comme ça du ciel. C'est ce que beaucoup pensent. Mais quand on regarde bien, le temps viendra où on va décrire tout ceci, comment le retour de Jésus sera fait, on va tout décrire dans nos émissions. Il y a aussi le Coran chapitre 26, son verset 82, qui nous dit, Et quand la parole tombera sur eux, nous leur ferons sortir de la terre une bête qui leur parlera. Dabbatul Arad. Une bête qui va parler aux hommes. Une bête ici, ça peut signifier un microbe. Ça peut signifier
0: Un
1: un
0: virus.
1: virus qui va apparaître et qui va détruire les gens. Et vous avez vu, comme je l'ai dit dans la Bible, il y a la peste qui a été un signe au temps de Jésus. Et on nous a promis que cette peste-là va venir. Dans son deuxième avènement aussi, on trouvera la peste qui va aussi apparaître. Donc, cette Dabbatul Arad aussi, c'est un point aussi très important qu'il faut aussi faire des recherches là-dessus pour celui-là qui veut comprendre la réalité des choses. On viendra encore sur ce point-là.
0: Inch'Allah.
1: Il y a le Coran chapitre 18, son verset 98 à 99, qui nous parle de Gog et de Magog. Comme la Bible a le dit, on voit ça aussi dans le Coran.
0: Dans le
1: Ya'juj
0: Saint-Coran,
1: wa Ma'juj.
0: Ma'juj.
1: Oui. Puis, quand les deux barrières seront mises de nouveau, il dit, c'est une miséricorde de mon Seigneur, mais lorsque la promesse de mon Seigneur viendra, il le réduira en poussière. Donc, Ya'juj ou Ma'juj. Lorsqu'on va en profondeur de ces deux mots-là, ça nous parle des grandes puissances mondiales.
0: Mondial.
1: Oui. Les deux grandes puissances mondiales, c'est d'eux que ces versets sont en train de parler. La Bible en a parlé, le Coran aussi en a parlé. Et puisque nous sommes en train de lire les versets seulement, après on va arriver en
0: Inch'Allah, nous allons en
1: profondeur.
0: détailler,
1: Oui. Il
0: puisque
1: y a.
0: même actuellement, nous sommes déjà en train d'étendre vers la fin de l'émission, puisqu'il nous reste encore quelques minutes.
1: Alors là, je vais essayer d'aller un peu plus vite. Donc, il y a le Coran, chapitre 82, son verset 1 à 5, qui nous dit, quand le ciel se rompra et que les étoiles disperseront, alors chaque âme saura ce qu'elle a avancé et ce qu'elle a remis à plus tard. Dans le Coran, Coran, chapitre 97, son verset 1 à 8, on nous dit, quand la terre tremblera d'un violent tremblement et que l'homme dira, qu'a-t-elle? Ce jour-là, les gens sortiront séparés pour que leur soient montrées leurs œuvres. Et le Coran chapitre 101, sourate Daria, nous décrit le jour où les gens seront comme des papillons éparpillés et que les montagnes comme des laines cardées. Donc, voilà ce que les deux livres saints. Quand on va rentrer dans Bhagavad Gita aussi, c'est comme ça qu'on nous a parlé du temps du Kali Yuga, où les désordres qui
0: Les
1: vont
0: signes, des
1: arriver,
0: signes
1: les
0: similaires.
1: signes vont encore arriver, on nous a parlé de ça. Donc, dans les hadiths, on nous a parlé de l'Antéchrist aussi, Dajjal qui va apparaître. Tout ça là sont des choses qu'on doit essayer de comprendre si nous voulons réellement comprendre ce que c'est que la venue, la fin des temps. C'est des signes. Et ces signes-là, lorsqu'on voit ça, on sait que nous allons vers la fin des temps.
0: Cela me rappelle ce hadith du saint prophète Mohammed,
1: Sallallahu alayhi wa
0: sallallahu
1: sallam.
0: alayhi wa sallam, là il dit: Ya'ti al-nas zamanun
1: Oui.
0: la yabqa min
1: Al-Islam.
0: al-islam illa ismuhu
1: Oui.
0: wa la min al-quran illa khusmuhu
1: Oui.
0: masajidahum amiratun wa
1: Oui.
0: hiya ghurub min
1: Minal huda.
0: al-huda
1: Oui.
0: ulama'uhum sharrun man tahta adim as-sama min indihim ta'khudhu al-fitna wa
1: Wafihim
0: fihim ta'ud.
1: ta'oud, oui. Mais un temps viendra où il n'y aura rien de
0: De
1: l'islam que de
0: l'islam
1: nom.
0: que de nom.
1: Et du Coran, ce n'est que des écritures. Les mosquées seront grandes, remplies de monde, très jolies, mais il n'y
0: Mais
1: aura pas
0: dénué
1: de
0: de foi.
1: droiture. Il n'y aura pas de droiture. Et que les saints, les guides de l'époque seront
0: Seront
1: les
0: les
1: plus
0: plus pires.
1: dangereux sur la terre. Et de leurs mains sortira le désordre, et ça va encore retourner sur eux. Bien avant de terminer, je pense qu'il ne reste que quelques minutes, peut-être. Ok, le prophète Mohammed
0: Sallallahu
1: sallam nous dit dans les hadiths qu'il y aura 10 grands signes qui vont montrer la fin du
0: La
1: monde.
0: fin du temps.
1: Oui. Et ces 10 grands signes, je vais essayer de les citer. Il dit premièrement, Ad-Duhan, c'est-à-dire la fumée. Une fumée épaisse qui couvrira la terre. Et le deuxième signe, c'est Ad-Dajjal, l'Antéchrist. L'Antéchrist, c'est-à-dire un homme qui est borgne de l'œil et qui, sur son front, c'est écrit Kafara.
0: Kafaro.
1: Et puis, il va faire des miracles pour tromper les gens. Il régnera sur la terre pendant un certain temps. On nous a parlé aussi de Dabbat al-Ard, ce qu'on a dit tout à
0: C'est
1: l'heure,
0: dans le hadith.
1: c'est-à-dire la bête qui sortira de la terre. On nous parle aussi du lever du soleil à l'ouest. Nous savons que le soleil se lève à l'est et se couche à l'ouest. Mais le hadith nous dit que le soleil va se lever à l'ouest. On aura le temps d'expliquer ce point-là parce que c'est très très
0: Inch'Allah,
1: important. Et
0: Inch'Allah.
1: puis, on nous dit aussi, dans le cinquième point, on nous dit la descente de Issa ibn Mariam, Jésus va apparaître. Comment Jésus va apparaître? On aura le temps d'expliquer ceci aussi parce que c'est très très important de comprendre ceci. Le sixième point nous dit Ya'juj wa Ma'juj, le Gog et le Magog. Ça, nous avons dit tout à l'heure que c'est les grandes puissances. Et le septième point nous dit l'effondrement de la terre. l'un, trois points d'effondrement de la Terre, l'un à l'est, l'un à l'ouest et l'autre dans la péninsule arabique. Et le huitième point nous dit le feu qui sortira, ce qui chassera les gens. C'est-à-dire, le feu là va sortir dans les zones de Yémen, Hijaz. Et le neuvième point nous dit la mort de tous les croyants, le hadith que vous avez mentionné tout à l'heure. Oui. Et le dixième point nous parle de souffler dans la trompette, que l'Israël va souffler dans la trompette, Israfil va souffler dans la trompette deux fois. Le premier, la mort, et le deuxième, c'est la résurrection. Donc voilà des
0: Les
1: signes
0: signes
1: que nous voyons
0: précurseurs des
1: précurseurs
0: temps derniers.
1: dans
0: Jazakumullah
1: les
0: khairan Hassan
1: hadiths.
0: Jaza pour vos différents explications et présentations. Parce que ici, là, vous nous avez présenté les prophéties au sujet des derniers temps, les signes précurseurs des derniers temps. Notons que l'objectif des signes est plutôt d'inciter le croyant à renforcer sa relation avec Allah, à augmenter ses prières, à développer la justice et la compassion, et à se préparer spirituellement à rendre compte de ses actes. C'est d'ailleurs pourquoi le saint prophète Mohammed sallallahu alayhi wa sallam mettait davantage l'accent sur la réforme personnelle que sur la spéculation concernant la date de la fin du monde. Et vous l'avez bien mentionné lors de l'émission précédente que Norsi ne s'agit pas d'une fin comme nous avons l'habitude de l'écouter, mais c'est pour nous demander de nous réformer spirituellement, de retourner à
1: Mon
0: notre
1: Seigneur.
0: Créateur afin d'être sauvés de cette fin qui est proche. Qu'Allah subhanahu wa ta'ala soit content de nous et qu'il nous guide sur le droit chemin. Chers auditeurs et auditrices, merci de nous avoir prêté attention et nous vous invitons très prochainement à une nouvelle émission de la communauté islamique Ahmadiyya. Assalamu alaikum wa rahmatullahi wa barakatuh.
1: Wa alaykum salam wa rahmatullahi wa barakatuh.
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Tu vaux que ces histoires du temps passé. Mesdames et messieurs, bonjour à toutes et à tous. 12h30 minutes et je vous installe dans l'univers de vos avis et communiqués. David Arorin à la mise en onde au micro, Martin Dossa Godot. Démarrons notre précieuse aventure avec cet avis de recrutement. Une structure de sécurité privée de la place recrute de toute urgence des hommes et femmes agents de sécurité à Abomey, à Figrosset, à Bégamin, Étoile Rouge et Catéjac. Conditions à remplir, savoir lire et écrire ou avoir le niveau BPC serait un atout. Taille minimale souhaitée, 1m65. De tenir une carte CIP et un casier judiciaire à jour. Pour toute information, appelez le plus 229 01 96 62 60 90 ou par WhatsApp au plus 229 01 40 40 02 40. Le plus 229 01 96 62 60 90 ou par WhatsApp au plus 229 01 40 40 02 40. Un tour à la Caisse nationale de sécurité sociale. Chers retraités et rentiers des communes de l'Atlantique et du littoral, dans le cadre du contrôle physique du troisième trimestre 2006, le chef de l'agence régionale de la Caisse nationale de sécurité sociale, Céleste Cotonou, a l'honneur de vous inviter à vous présenter dans les lieux habituels de contrôle physique selon le programme ci-après. Lundi 1er juin 2006, de 8h à 16h, à la mairie de Ouida, pour les pensionnés et rentiers de Kwaou. Ouida, Toribosito et Kwamanser. Mardi 2 juin 2006, de 9h à 16h, à la mairie d'Alada, pour les pensionnés et rentiers d'Alada, Tofor et Zer. Mercredi 3 et jeudi 4 juin 2006, de 7h à 16h, à la mairie d'Aboumekalavi, pour les pensionnés et rentiers d'Aboumekalavi, Zer et Soava. Lundi 8 au vendredi 12 juin 2006, de 7h à 16h, dans l'enceinte de l'agence CNSS Akpakpa, pour les pensionnés et rentiers de Cotonou. Notez bien, vous munir de votre carte de pension et de la pièce d'identité ANIP. Ce communiqué est signé Brigitte Ojo-Gwemi, la chef d'agence.

le ministre de l'Intérieur et de la Sécurité publique communique. 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Cependant, certains promoteurs rencontrent des difficultés d'ordre technique, administratif et logistique qui ralentissent la finalisation de leurs dossiers de régularisation dans les délais impartis. Afin de leur permettre d'accomplir les décisions nécessaires de la mise en conformité, le ministre de l'Intérieur et de la Sécurité publique accorde un délai complémentaire de 3 mois au cours duquel ils pourront toujours bénéficier de l'assistance technique des services compétents. Le ministre de l'Intérieur et de la Sécurité publique invite instamment les promoteurs des organisations nationales et étrangères concernées à prendre les dispositions pour se conformer aux thèses. Ce communiqué est signé par le ministre de l'Intérieur et de la Sécurité publique.

structure de sécurité privée de la place recule de toute urgence des hommes et femmes agents de sécurité à Abomey, à Figuresserre, à Gbegamer, Étoile Rouge et Quartier Jacques. Conditions à remplir. Savoir lire et écrire ou avoir le niveau BPC serait un atout. Taille minimale souhaitée, 1m65. De tenir une carte CIP et un casier judiciaire à jour. Pour toute information, appelez le plus 229 01 96 62 60 90 ou par WhatsApp au plus 229 01 40 40 02 40. Le plus 229 01 96 62 60 90 ou par WhatsApp au plus 229 01 40 40 02 40. Chers rentiers, chers retraités et rentiers des communes de l'Atlantique et du littoral, dans le cadre du contrôle physique du troisième trimestre 2006, le chef de l'agence régionale de la Caisse nationale de sécurité sociale, CNSS Cotonou, a l'honneur de vous inviter à vous présenter dans les lieux habituels de contrôle physique sur le programme ci-après. Lundi 1er juin 2006, de 8h à 16h, à la mairie de Ouida, pour les pensionnés et rentiers de Kwaou, Ouida, Toribosito et Kwamanser. Mardi 2 juin 2006, de 9h à 16h, à la mairie d'Alada, pour les pensionnés et rentiers d'Alada, Tofor et Zer. 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Notez bien, vous munir de votre carte de pension et de la pièce d'identité à NIP. Ce communiqué est signé Brigitte Odjogbami, la chef d'agence. À présent, la page de vos annonces nécrologiques.

0: collectivité Lanwa-Sonou Tandji-Pont de Banigui. La collectivité Poton-Rayonkou de Port-Nouveau, de Crévier et du Nigeria. La famille Tupon-Hosin Tadjoui. Les familles Diakode et Djabo et Port Tobiouji de Banigui-Ga. Les enfants de la défunte. Honorable Mohamed Attaou-Rayonkou, son épouse et ses enfants. Monsieur Renouko Moussa, son épouse et ses enfants. Monsieur Renouko Koudous, son épouse et ses enfants. Feu Renouko Oseni, son épouse et ses enfants. Feu Renouko Assani, son épouse et ses enfants. Les frères et sœurs de la défunte. Les familles. Adelou, Ogoubili, Rouye, Akinocho Karimou, Tandile, Sosou. Les familles frontalières et amis ont la vive douleur de vous annoncer le décès de leur fille, sœur, cousine, épouse, mère, tante, belle-mère, grand-mère et amie. Maman Lanwasu, Tandjikon Catherine, épouse Topon Hosi, épouse Poton Renoukou, dite Arono Banibé, commerçante, décédée le dimanche 29 mars 2006 dans sa 63e année. Programme des obsèques, jeudi 4 juin 2006, 20h, veille de prière et de chant domicile de la défunte, quartier Petoukoumené, à côté de la boutique Yazdam et fils non loin du carrefour Agatha à Port-Nouveau. Vendredi 5 juin 2006, 20h. Veille corps présent de prière et de chant au domicile de la défunte, quartier Petoukoumené, à côté de la boutique Yazdam et fils non loin du carrefour Agatha à Port-Nouveau. Samedi 6 juin 2006, 7h à 9h30. Recueillement domicile de la défunte, quartier Petoukoumené, à côté de la boutique Yazdam et fils non loin du carrefour Agatha à Port-Nouveau. 10h, messe corps présent à l'église Sacré-Cœur de Ouadon de Port-Nouveau. 11h30, inhumation dans l'intimité familiale. Dimanche 7 juin 2006, 9h, messe de huitaine et d'enlèvement de deuil en l'église Sacré-Cœur de Ouadon de Port-Nouveau. 13h, réception sur l'esplanade non loin de la maison mortuaire. Notez bien, la défunte est la mère de l'honorable Attaou Mohamed Renoukou. Priez pour le repos de son âme. Pardon, 12h39, mesdames et messieurs, et ce sera tout pour vos avis et communiqués.
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5: Il est 13h.
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7: Nous sommes le 5 juin 2026, heureux de vous retrouver pour le tout premier point de l'actualité. C'est Tokwa Info 13h et voici le sommaire. Au palais de la Marina, le président Romuald Ouada y échange avec deux confessions religieuses, les christianistes célestes et les protestants méthodistes. Qu'est-ce qui a été dit? Élément de réponse dans ce journal. Dans les départements, les préfets nouvellement nommés sont appelés à prendre fonction dès aujourd'hui. Qui sont-ils? Le porte-parole du gouvernement nous dévoile leur identité. Lundi prochain, les candidats au BEPC vont affronter les épreuves. Comment amorcer la dernière ligne droite? Vous le saurez dans ce journal. Dans cette édition, nous parlerons également des offres de Canal+. Michel Zounon, elle est conseillère clientèle et c'est l'invité du journal. D'autres points de l'actualité sont au menu de ce Tokwa Info 13h que je co-présente avec Ponelia Tchabosou. Bonjour à tous. Ponelia, bonjour et bienvenue à vous.
8: Bonjour Herman Deguénon et merci. Le président Romuald Ouada échange avec deux grandes confessions religieuses. Il s'agit du Conseil supérieur de mise en œuvre des résolutions, du Conseil supérieur de transition de l'Église du christianisme céleste et d'une délégation de l'Église protestante méthodiste du Bénin. Ces rencontres s'inscrivent dans la volonté du chef de l'État d'entretenir un dialogue permanent avec les confessions religieuses et de promouvoir la paix sociale. La délégation du Conseil supérieur de mise en œuvre des résolutions du CST de l'Église du christianisme céleste a présenté au président de la République les avancées enregistrées dans le cadre du processus de réunification de l'Église. Justin Aka est membre du Conseil supérieur de mise en œuvre ECC.
9: Le président nous a fait l'honneur de nous recevoir afin d'échanger avec lui et donner l'assurance de son soutien et nous encourager dans cette deuxième phase du processus d'unification de l'Église du christianisme céleste au plan mondial. Nous sentons très heureux, très contents et très rassurés de l'appui et du soutien du président de la République et il a démontré son intérêt parce que malgré son programme chargé, il a quand même pris sur lui de nous recevoir cet après-midi.
8: Après la délégation du Conseil supérieur de mise en œuvre des résolutions du CST de l'Église du christianisme céleste, le chef de l'État a également accordé une audience à une délégation de l'Église protestante méthodiste du Bénin. Les échanges ont porté sur les conclusions du synode extraordinaire récemment organisé à Cotonou. Amos Kondiesou-Rounsa, président de l'Église protestante méthodiste du Bénin, à la fin de l'audience.
10: Depuis quelques années, notre Église a amorcé un processus véritable de consolidation de sa réunification. Et ce qui devait marquer véritablement ce saut, c'est l'adoption des textes fondamentaux qui devront régir désormais la vie de l'Église. Nous avons donc tenu un synode extraordinaire ici à Cotonou, au Temple Shalom de Beto. Au cours de ce synode, nous avons adopté désormais les textes fondamentaux de notre Église, l'Église protestante méthodiste du Bénin. Et nous sommes très reconnaissants au président parce que, malgré son emploi étant très chargé, il vient de la Côte d'Ivoire, il nous a reçus. Donc, et ça montre que il donne de la valeur à l'être humain en général, mais aussi aux confessions religieuses. Il nous a aussi prodigué des conseils pour consolider l'unité de l'Église dans sa marche avec nous. Il a promis aussi accompagner l'Église pour son développement, pour harmoniser toutes les pratiques, tout ce que nous faisons, pour que toute la gloire revienne à Dieu.
8: À travers ces deux audiences, le président Romuald Ouadani réaffirme donc son attachement aux valeurs de paix, de tolérance et de vivre ensemble.
7: Et puis, Ponelia Chaboso, avant ces deux audiences, le président Romuald Ouadani s'était envolé dans la matinée pour la Côte d'Ivoire à la rencontre de son homologue Alassane Dramane Ouattara. Ceci dans le cadre d'une visite d'amitié de travail. Hier, donc à Abidjan, le président Ouadani s'est entretenu avec son homologue sur des questions d'intérêt commun. Les discussions ont porté sur le renforcement de la coopération bilatérale dans les domaines économiques, sécuritaires et de l'intégration régionale. Il faut dire qu'à sa descente d'avion, le chef de l'État béninois a été accueilli par le vice-président de la République de Côte d'Ivoire, M. Tiémoko Kone. La communauté béninoise résidant en Côte d'Ivoire n'a pas manqué de lui montrer son affection à sa sortie de l'aéroport.
8: Les nouveaux préfets de département nommés prennent fonction ce vendredi. Tous les préfets nommés sont invités à se conformer au principe de la passation de charge ce 5 juin 2026, selon un planning qui va se dérouler en présence des représentants du ministre de la décentralisation et de la gouvernance locale, Janvier Yaoundé-Wou.

0: Père Déou, Mono, Monsieur Dédéon, bienvenue Miloin, Ouémé, Madame Marie Akotrosou, Plateau, Monsieur Delonix Koglevi, Ezou, Monsieur Laurent Zomaï.
1: Pour des raisons méconnues du grand public, le préfet du Zoo n'a pas pu prendre fonction. La séance a été reportée, s'inédit.
2: Le gouvernement reçoit de son côté le budget pour la gestion 2026. À cet effet, il a transmis à l'Assemblée nationale pour étude et vote du projet de loi des finances rectificative pour la gestion 2026. En croire le porte-parole du gouvernement, la prise en compte des orientations prioritaires du président Romuald Ouadani induisent une modification substantielle des objectifs de la loi de finances initiale. Dans cette perspective, le budget s'établirait à 4 086,620 milliards de francs CFA contre 3 783,984 milliards de nos francs CFA. On écoute à nouveau Wilfried Léandre Koumbédji.
0: De façon spécifique, les ajustements intervenus adressent notamment les mesures suivantes. En matière de protection sociale et de renforcement du capital humain, ouverture de lignes budgétaires dédiées à des mesures sociales contenues dans le projet de société du chef de l'État. Il s'agit notamment de la réalisation de points d'eau dans les écoles et centres de santé, l'accélération du programme de supplémentation nutritionnelle des 1000 premiers jours, le renforcement du dispositif de l'assurance maladie obligatoire, la prise en charge des personnes en situation de mendicité et des enfants de la rue, etc. En matière d'éducation et de cantine scolaire, mise en route de la généralisation de la gratuité des frais de scolarité pour les filles de l'enseignement secondaire général dès la rentrée 2026-2027 et construction de magasins pour cantines scolaires dans le domaine de la sécurité intérieure. Renforcement du réseau de sécurité publique par l'allocation d'une dotation réévaluée pour le déploiement d'une solution de vidéoprotection dans les grandes villes du pays. S'agissant du secteur de la santé et des infrastructures, consolidation des crédits du programme d'investissement public, PIP, pour soutenir la construction, réhabilitation des hôpitaux et dispensaires, l'accélération de la nouvelle phase opérationnelle du Centre hospitalier international de Calavi, les infrastructures d'assainissement, de transport, etc. En matière de soutien économique, subvention des intrants agricoles pour amortir le renchérissement des prix sur le marché du fait des crises géopolitiques et favoriser la sécurité alimentaire.
2: Il faut dire que l'exécutif a également adopté le document de programmation budgétaire et économique pluriannuel 2027-2029, tel que le précise ici le porte-parole.
0: Il ressort du dit document que le présent exercice de programmation s'inscrit dans un contexte économique national marqué par la consolidation de la croissance, qui s'est établie à 8,1% en 2025, un record depuis l'avènement du renouveau démocratique, avec une inflation maîtrisée estimée à 1,1%. À cet égard, l'économie béninoise devrait poursuivre sa résilience en dépit des contextes régionaux et internationaux instables. Ainsi, le taux de croissance s'établirait à 7,5% en 2026, comme initialement prévu, de même qu'en 2027, avec un taux d'inflation maintenu autour de 2% et un déficit budgétaire maîtrisé à 2,8%.
2: Vous venez donc d'écouter Wilfried Léon Nguédji, les ministres et porte-parole du gouvernement.
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1: On parle à présent éducation dans cette édition. Examen du brevet d'études du premier cycle BEPC, session de juin 2026. Les candidats inscrits sont à l'étape des dernières révisions appelées bachotage, une période qui est axée sur le renforcement des capacités notionnelles dans toutes les matières. Quelques-uns rencontrés disent être prêts pour les compositions qui démarrent lundi 8 juin 2026. On les écoute.
4: Je suis en classe de 3e et je me prépare pour le BEPC. Cette semaine, on est dans la séance de bachotage de révision pour nous préparer pour le BEPC parce que se préparer, c'est de bien s'améliorer pour le BEPC pour être admis. On est en train de faire les révisions sur les matières, donc on se trouve souvent en difficulté. Je travaille presque dans toutes les matières, en maths, en PCT, en SVT, surtout en histoire, géographie et en français. Aucune des matières ne peut peut m'empêcher d'avoir le BPC.
5: C'est une semaine dans laquelle nous devons beaucoup réviser et ne pas laisser nos cahiers de cours, aussi traiter beaucoup d'épreuves qui vont nous permettre de garder en mémoire.

0: Voilà. Ces séances représentent beaucoup de choses parce que si on n'avait pas l'habitude de bien traiter la plupart du temps des épreuves ou on ne sait pas comment bien les traiter, ça va nous permettre de mieux les traiter avec l'aide des professeurs. Pour les amis, je suis prête dans les matières qui sont maths, PCT, SCT et français. Je travaille dans toutes les matières.
1: Si dans le rang de ces candidats, plusieurs se disent être prêts pour les compositions, une autre d'un collège de Cotonou pense ne pas totalement tout achever en matière de révision.
2: Je vous dis clairement, je ne suis pas encore prête dans les matières comme l'SVT, maths et histoire géo. Actuellement, nous sommes en train de suivre les bateautages et nous allons finir le vendredi. J'espère que jusqu'à ce qu'on atteigne la journée de l'examen, je serai totalement prête. Je pense qu'avec la révision, on peut y arriver. J'apprécie quand les messieurs viennent nous expliquer, nous donnent une explication plus approfondie. Comme ça, on a plus de renforcement. Je suis prête dans l'anglais, dans le français, l'expression écrite, l'espagnol, PCT.
1: La phase écrite de l'examen du BEPC se déroule du lundi 8 au mercredi 10 juin 2026.
3: Et puis, Ponelia Chabosou, le BEPC, ce n'est pas que les candidats, il y a également d'autres acteurs qui s'y mettent pour une parfaite organisation. À quelques jours donc du démarrage des épreuves de cet examen, l'heure est au dernier réglage dans les différents centres de composition. Table, banc, réorganisée, salle nettoyée. Affichage, tout est mis en œuvre pour offrir aux candidats un cadre propice à la concentration. Saliou Adelabou Adedjouman, chef du 4e arrondissement de Cotonou, nous parle ici des dispositions qu'il prend.
4: Nous, en tant qu'autorité, nous avons le droit de sécuriser les lieux, c'est-à-dire avec la police républicaine, de sécuriser les lieux. C'est nous d'abord notre rôle. Maintenant, les salles d'examen choisies sont dans les normes. Quand je parle de nom, il y a des classes où les toits sont troués, où quand il pleut, il y a l'eau, et puis il y a des chaises et bancs qui ne sont plus en état. Nous regardons tout ça et changeons avant le jour des compositions. Donc, maintenant, les enseignants, c'est le ministère qui envoie les enseignants. Ce que moi, je veux leur demander, c'est que l'on propose et de dispose. C'est une bonne santé pour que ce jour-là, tous les enseignants choisis soient en bonne santé pendant les périodes de la composition. C'est ce que je peux souhaiter aux enseignants.
3: Et puis l'autorité locale n'est pas qu'au niveau organisationnel. Il a profité également de l'occasion pour conseiller les parents et surtout les candidats.
4: Notre souhait, c'est d'abord voir les 100% si possible des candidats qui sont sur mon territoire, c'est du 4e arrondissement, parce que j'ai qu'un seul centre qui est à Papa Centre. C'est le seul centre que j'ai. Je vais profiter pour demander aux parents qui ont leurs enfants en classe de 3e. C'est leur deuxième examen. Il faut savoir que pendant les périodes d'examen, il ne faut pas qu'ils soient méchants avec les enfants. Ce temps-ci, il faut essayer de les amadouer, il faut essayer de les comprendre et surtout de préparer leur sac tout le matin avant d'aller au centre d'examen pour voir exactement ce que les enfants ont mis dans le sac. C'est très important et c'est possible. Mais si eux-mêmes peuvent d'ailleurs faire le sac, ils n'ont qu'à le faire, c'est-à-dire un petit sandwich ou un petit biscuit, une petite bouteille d'eau et plus de quoi écrire, d'éviter tout ce qui peut compromettre l'enfant à une tricherie, à une quelconque mauvaise chasse, parce que peut-être que l'enfant ne sait pas. C'est à nous les parents de leur dire, ça ne doit pas aller dans une salle d'examen. Et maintenant, prier pour les enfants. Et je veux aussi rassurer les parents que c'est rien que les matières qu'on leur a appris dans ça qu'ils vont leur poser des questions. Je leur souhaite une bonne chance et que le Seigneur les protège et demander aussi au Seigneur et de nous laisser le temps clément pendant ce temps d'examen pour qu'il n'y ait pas plu.
3: À l'instant, M. Saliou Adelabou Adedjouman, il est le chef du 4e arrondissement de la ville de Cotonou. 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C'est d'ailleurs tout cela qui est concocté dans les nouveaux programmes de Canal+, dont nous parle l'invité du journal.
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1: 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Elle répond aux questions de Franck Agbeyinou.
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1: Merci à vous, Franck Agbeyinou, et à Madame Zounon, conseillère clientèle à l'agence Saint-Michel de Cotonou. C'est d'ailleurs avec vous que nous bouclons cette édition.
3: Vous l'avez certainement compris, c'est David Ahorin qui nous dresse le tapis pour sortir de ce studio. 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À bientôt.
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0: Rebonsoir à tous. Alors ce soir, nous abordons un sujet extrêmement sensible, un sujet qui touche les jeunes, les adultes, les couples, les familles et toute la société. Alors le thème du jour, chercher l'argent rapidement, opportunité ou piège dangereux. Parce qu'aujourd'hui, la société change. Beaucoup ne veulent plus attendre. On veut réussir rapidement. On veut sortir de la galère immédiatement. On veut montrer une belle vie, une voiture, des voyages, des vêtements de marque, une réussite visible. Mais derrière cette recherche d'argent rapide, plusieurs réalités apparaissent. Les arnaques, les paris sportifs excessifs, les faux remplacements, les relations intéressées, la cybercriminalité, les sacrifices de valeur, les humiliations silencieuses et parfois même des vies totalement détruites. Alors une question se pose, chercher l'argent rapidement, est-ce réellement une intelligence ou un danger que la société banalise de plus en plus? On le saura tout à l'heure. On va se couler encore. Alors, faut savoir que nous sommes dans un monde où la pression financière devient énorme, où certains jeunes sont prêts à tout pour sortir du lot. Les limites entre ambition, survie et destruction deviennent parfois très floues. Et ce soir, nous allons parler sans hypocrisie, sans tabou et surtout sans langue de bois. Et avec moi ce soir, une présence qu'on ne présente presque plus dans cette émission, une voix calme, une analyse sans détour et une manière bien de lui dire, de faire parler les réalités quand même. On a ce soir avec nous Kevin Assogbagbe, c'est ça. Bonsoir Kevin.
1: Bonsoir Guylaine, jolie de
0: heureuse de te retrouver pour ce débat qui promet très intense ce soir. Quand même.
1: Très heureuse également de te retrouver et surtout de retrouver nos chers auditeurs.
0: Alors, pour ouvrir cette nouvelle dimension du débat, on a avec nous ce soir de charmantes personnes. À commencer par... Wakil, le chef d'orchestre des ondes. Coucou Wakil.
2: Coucou Guylaine, comment vous allez?
0: Alors Wakil, comment vas-tu? Dis-nous tout, est-ce que tu es prêt à affronter ce thème avec vivacité, avec beaucoup d'amour, avec beaucoup de fureur?
2: Déjà, je vais bien chez toi. Je dirais il y a 3 jours.
0: Un jour de plus, Wakil.
2: Je suis prêt à affronter le thème, je suis prêt.
0: D'accord. Alors, Moslan, la fille des ondes, la femme aux beaux yeux. Bonsoir, Moslan.
3: Bonsoir à tous. Vous allez bien?
0: Alors, Moslan, dis-nous tout. Est-ce que tu es prête à affronter ce thème-là avec beaucoup de chaleur?
3: Très, comme une warrior.
0: Comme une warrior. Alors, Dodi, l'intrépide du studio. Coucou, Dodi. L'homme aux lunettes d'Harry Potter. Bienvenue à vous dans cette grande dimension. Hein. Alors, Dodi, dis-nous, est-ce que tu es prêt à affronter ce thème avec beaucoup de chaleur, avec beaucoup de fureur, avec beaucoup d'intellect quand même?
4: Bon, allons-y.
0: Allons-y. D'accord.
1: Et sans plus tarder, nous adressons nos sincères remerciements à toute l'équipe. L'équipe technique, bien sûr, coucou à David Arorin derrière la baie vitrée. À l'équipe de réalisation, coucou spécial à Sébastien Yawedeou, au directeur général de Radio Tokwa, monsieur Guy Kwapo, au professeur Jules-Émile Abalo et surtout à vous, chers auditeurs, toujours fidèles au rendez-vous. Alors, l'argent peut construire une vie, mais il peut aussi détruire des principes, des familles et parfois même des destins. On écoute Fubani de Davido et Olamide.

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1: Une fille à qui on vole l'enfance, là où elle devrait être protégée. De ces vies marquées par des mots lourds, mais surtout par des blessures encore plus lourdes. Viol, inceste, femme battue, incision, inégalité. Des mots que l'on entend, mais que l'on comprend rarement vraiment. Et pourtant, derrière chacun de ces mots, il y a une histoire, une douleur, un silence et une vie. Des filles qui grandissent avec des limites qu'on ne donne pas aux garçons. Des femmes qui portent des souffrances invisibles. Des enfants trahis là où ils devraient être en sécurité. Et parfois même des traditions qui deviennent des chaînes. Alors aujourd'hui, une question s'impose, simple mais dérangeante. Sommes-nous face à des cas isolés ou face à un système qui ferme les yeux? Chers débatteurs, dites-moi, pour ne pas dire débattrice puisqu'il n'y a pas d'homme ici, être femme aujourd'hui, est-ce vivre librement ou apprendre à survivre? Raïssa.
2: Bonsoir à tous.
3: Bonsoir Raïssa.
2: Bonsoir. Face à cette thématique, la question était est-ce que être une femme, c'est apprendre à survivre ou vivre librement? Je dirais que je suis mitigée, mais je ne vais pas être pessimiste, je dirais la vérité. Pourquoi? Parce que certes, on vit, on est libre, on a des droits. Donc dire qu'on n'est pas libre, c'est être injuste. Parce que la loi nous accorde des droits et des devoirs. Donc nous sommes assez libres, on a le pouvoir du vote. On a un peu notre consentement et notre mot à dire un peu sur tout. Mais malheureusement, je dirais, dans les faits, c'est le contraire. On apprend plus à survivre en étant femme, ce qui est malheureux. Pourquoi? Parce qu'il y a des marginalisations sociales, il y a de la xénophobie, il y a du viol, il y a les femmes battues, il y a des discriminations professionnelles, surtout basées sur le genre. C'est ça qui est encore plus déplorable. Parce que ces choses qui se font sur le genre, ça ne nous donne plus la liberté ou le libre arbitre dont nous disposons dès le départ. Ça nous freine, ça casse, ça ralentit effectivement, ça ralentit la femme. Et dans ce contexte-là, face à ces différents traumatismes, dans ces différents secteurs, elle est obligée d'apprendre à survivre parce qu'elle ne vit plus, elle survit. Donc voici ma réponse face à cette question.
0: Moslem?
4: Moi, je dirais que je suis plus sur le pan de être une femme, c'est beaucoup plus apprendre à survivre. Pourquoi? Parce que en tant que femme, c'est vrai que sur un pan, c'est un peu une thématique mitigée. Mais être une femme, c'est beaucoup plus apprendre à survivre. Parce qu'on nous apprend à nous taire, à nous voiler la face, à nous cacher quand quelque chose ne va pas. Surtout quand on nous fait du mal. On nous apprend à cacher les bleus, à sourire, à montrer que tout va bien, alors que non. Parce que même dans un foyer, la femme, c'est le pilier. C'est la femme qui doit montrer l'image. Mais comment montrer l'image si tu es une personne brisée? Si tu es une personne que chaque soir on brise, on frappe, on maltraite aussi bien mentalement que physiquement. Une femme, c'est beaucoup plus la survie. Elle doit vivre dans un monde de jungle, un monde où personne ne la respecte, où on la juge seulement à son apparence, où tu dois pas être trop grande, trop courte, trop parfaite, tu dois toujours montrer la bonne face. Être une femme, c'est apprendre à survivre, c'est difficile, je vais pas vous mentir, mais c'est un combat que nous avons choisi de mener. Et nous serons là, nous serons encore plus présentes pour nous battre, pour résister, parce qu'aucune femme ne se taira face à cette violence.
2: Nous sommes la voix de ces femmes.
4: La voix de son voix.
0: La voix de son voix. D'accord, Fleschnell.
5: Ok. Ah, vraiment, hein? Mais bon, je serais un peu désolée de ne pas être du même avis que mes coéquipières. Parce que quand je regarde un peu votre point de vue, et point de vue du moins, pour dire que la femme doit survivre aujourd'hui, si c'était aux temps anciens, j'allais dire oui. Effectivement, la femme doit survivre. Mais aujourd'hui, avec l'avènement, avec le cadre juridique, avec toutes ces faveurs que l'on offre aux femmes pour pouvoir et garantir leur insertion, que ce soit par rapport aux fonctions publiques et autres, je pense qu'aujourd'hui, la femme doit vivre libre. Elle n'a pas à suivre, mais s'affirmer. Oui, la femme doit s'affirmer et non suivre. Nous avons quitté les temps des stéréotypes et tout, et où on regarde les critiques de la société. Nous avons quitté. Aujourd'hui, si tu oses critiquer une femme, il faudrait que tu fasses même attention à ce que tu dis, puisque la femme même, et sa liberté est garantie, sa protection, sa sécurité est garantie. La preuve, l'État a instauré et l'Institut national de la femme. Vous voyez, il y a tout ça. Donc aujourd'hui, dire encore que la femme doit survivre, c'est ignorer ces efforts que le gouvernement met en place pour que la femme soit libre. Vous voyez? D'accord. Donc pour moi, c'est la liberté.
1: C'est la liberté. Et Fleschner, j'ai une question pour toi justement. Dis-nous, dès le plus jeune âge, pourquoi apprend-on encore aux filles à être calmes, serviables ou discrètes pendant qu'on encourage davantage les garçons à s'affirmer, à diriger? Quelles sont les conséquences que cela a sur l'avenir?
5: Ok. D'abord, même avant de parler des conséquences,
1: là, on parle des inégalités, hein, quand même.
5: Oui, c'est aussi une forme d'inégalité. Oui. Et malheureusement, c'est à ça qu'est réduite notre société, puisqu'il y a déjà notre éducation sur le plan traditionnel qui est là et qui joue un peu sur l'éducation de l'enfant. Maintenant, les conséquences, comme je l'ai déjà dit tantôt au premier tour, c'est que la femme, arrivée à un moment, elle est confrontée, elle doit s'auto-former. Vous voyez, parce qu'on ne l'a pas appris à diriger. Et lorsque elle sera à un poste de responsabilité, elle doit s'apprendre à elle-même comment diriger. Et alors, c'est l'une des conséquences, au fait.
1: C'est déplorable.
5: Et ça n'empêche pas néanmoins la femme d'être forte encore que l'homme qui a appris depuis le bas âge à diriger.
1: Oui.
5: Donc, ça n'enfreint en rien notre liberté.
1: D'accord. Et moi, je dirais tout simplement, cela vient des stéréotypes éducatifs qui assignent des rôles différents selon le sexe. À long terme, cela limite la confiance en soi et l'ambition des filles-là. Parce que ces filles-là, elles se disent, je n'ai pas la possibilité, je ne peux pas être présidente, je ne peux pas diriger, je ne peux pas si, alors que oui, elles peuvent.
3: Très bien, Guylaine. Alors, Raïssa, dans certaines familles, les tâches, les libertés et les responsabilités ne sont pas les mêmes pour les filles et pour les garçons. Tu es d'accord?
2: Dans certaines familles.
3: Dans certaines familles.
1: Les tâches. On dit la femme elle cuisine, le garçon il fait rien, il regarde le foot. Ou soit, je ne sais pas.
2: C'est déplorable de
3: les tâches ménagères sont réservées
2: aux femmes. C'est déplorable de le faire
3: filles.
2: Ainsi. Moi, je suis tellement pas d'accord. Pourquoi? Parce que quand on élève une femme d'abord, c'est pas pour qu'elle soit bonne au foyer, c'est pour elle-même d'abord. Si elle apprend à cuisiner, c'est pas pour cuisiner pour son mari. Il faut qu'on lui apprenne à cuisiner pour elle, pour qu'elle sache se faire à manger, pour qu'elle sache être propre pour elle, pas pour quelqu'un d'abord. Et c'est la même chose qu'on devrait faire avec les hommes aussi. Les hommes aussi, on doit les apprendre à cuisiner pour eux d'abord, parce que c'est toi avant le monde. Donc, tu ne peux pas apprendre à une femme à cuisiner pour un homme. C'est un peu comme si tu lui dis que s'il n'y a pas d'homme là, elle ne peut pas faire l'éducation sur quoi elle a été basée toute son enfance. Ce n'est pas possible. Moi, je ne suis tellement pas d'accord avec. Comment on va dire au garçon d'aller regarder la télé, d'aller regarder le foot et tout, et qu'elle va grandir, il va imposer à sa femme de faire la cuisine. Et quand elle n'est pas là, quand elle vient d'accoucher, quand elle est malade, vous faites comment? Vous vous regardez, elle va se lever dans la maladie pour aller faire. Ce n'est pas possible. Alors que si dès le bas âge, on répartissait, les tâches étaient de manière équitable, qu'il n'y aurait pas du tout ce problème de genre et tout dans la société. C'est parce que ça commence à partir de l'éducation. On dit que toi, tu es destiné à faire ceci et c'est pas possible.
3: Et justement, comment ces pratiques sont souvent vues comme normales, construisent-elles des inégalités durables?
2: C'est ça, j'étais en train de pâtir. Hein. Parce que dès le bas âge, déjà, les tâches ne sont pas équitables. Normalement, on défend la parité, on défend les droits de la femme et les droits de l'homme, on défend l'égalité. Donc, si on défend tout ça, c'est qu'il doit y avoir égalité et équité partout. Pas seulement dans les entreprises ou bien dans les familles. Même dans les familles, il doit y avoir égalité et équité. Si je lave les bols, là, c'est que mon frère aussi est capable de laver les bols. Si je nettoie la chambre des parents, là, mon frère doit être capable de laver la chambre des parents. Si on regarde un match de foot, là, on doit tout regarder, tous on doit regarder ça ensemble. Il n'y a pas quelqu'un qui doit faire quelque chose et laisser l'autre. Parce que c'est à partir de ce bas âge-là. Malheureusement, ce garçon sera conditionné à voir la femme comme un rang inférieur à lui. Et après, plus tard, on va lui en vouloir. Alors que dès le bas âge, il n'a pas appris cela. Ça n'a pas été inclus dans son l'éducation. Vous voyez, c'est à partir de là, les inégalités commencent à partir de l'éducation du bas âge.
3: D'accord. Et justement, moi, je dirais que ces habitudes créent des rôles inégaux dès l'enfance et deviennent des normes sociales. Elles influencent ensuite la place des femmes dans la société adulte.
1: D'accord. Alors, moi, j'ai une question pour Moslane. Moslane, dis-nous, pourquoi certaines filles sont encore découragées, parfois subtilement, ou de poursuivre des études longues ou d'entrer dans certains domaines qui influencent réellement ces choix-là, la famille, la société ou le système éducatif? Par exemple, on dit à une jeune fille qu'elle ne peut pas être ingénieure, c'est un métier d'homme.
4: Je dirais que la première personne qui influence ce choix, c'est d'abord la société, à cause des stéréotypes. Parce que déjà, tu as dit une femme ingénieure. Mmh. Une femme qui veut être ingénieure, quand on voit
2: l'ingénierie,
4: voilà, l'ingénierie, on voit déjà que c'est un travail d'homme. C'est un travail qui demande beaucoup de concentration, beaucoup de force et tout. Alors que la femme, c'est vrai, je ne suis pas forcément pour l'égalité, mais je suis pour l'équité. L'équité. Une femme qui a envie de poursuivre un rêve et qui a envie de faire quelque chose qui lui plaît, elle n'a pas demandé à être une femme. Mais c'est une femme. C'est parce que c'est une femme qu'elle ne pourra pas le faire. Sa famille la décourage parce qu'elle voit que si elle se présente devant un tel, je ne sais pas, un chef ou bien un architecte pour dire qu'elle veut être une ingénieure, on va la recruter. Et puis c'est la société qui encourage ça. Il y a certaines familles aussi, mais c'est beaucoup plus la société parce qu'on a tendance à marginaliser l'homme, à mettre l'homme en haut, à mettre la femme comme un être faible. C'est vrai que les femmes essayent de suivre, elles essayent de se faire un rang, elles essayent d'évoluer. Et la société, c'est vrai qu'il y a certains états comme nous maintenant, c'est vrai, et dans l'état béninois, par exemple, au poste de député aussi, il y a certaines lois qui montrent, qui mènent la femme, qui font que la femme évolue maintenant. Mais le fait est qu'il y a certains métiers qui sont beaucoup plus basés sur les stéréotypes. Une femme maçon, tu vas rire. Une femme qui fait du zim, tu vas dire, ils vont crier. Moi, j'en ai vu.
3: Une femme conductrice de tricycle.
4: Voilà. Donc, mais c'est encore mal vu. Et les gens n'ont pas encore compris. Ils n'ont pas encore normalisé certaines choses. Donc, moi, je me base beaucoup plus sur les stéréotypes. Il faudrait que la société change son regard envers les femmes pour que ça puisse avancer.
1: Et est-ce que le fait qu'une femme ait fait de longues études, d'après ce que certaines personnes disent, elle ne peut pas rester dans un foyer parce qu'elle est trop intellectuelle, tout ça, tout ça. Oui, Flechnel aimerait répondre. Ta place,
5: Sur ces questions-là, oui. Moi, j'ai l'habitude de dire à mes amis, tout est question d'éducation. Mm-hmm. Que tu sois intellectuel ou pas, si tu as une mauvaise éducation, tu vas démontrer ça au sein de ton foyer. Vous voyez, parce qu'aujourd'hui, nous avons des exemples de femmes qui sont bel et bien mariées, mais elles sont intellectuelles. Elles ont fait de longues études, mais elles n'ont pas divorcé pour ça. Et même si elles venaient à divorcer, ce n'est pas à cause de leur comportement, ce n'est pas les études. Parce que quand on part dans les amphithéâtres, on nous apprend la théorie. Et ce qu'on nous apprend là-bas n'a rien à voir avec le comportement que nous avons nous-mêmes. Vous êtes née et vous avez grandi au sein d'une famille. Si là-bas, l'éducation a échoué, désolé, ce n'est pas les études qui ont fait que vous êtes mal poli. Je suis désolée. Maintenant, le problème qui fait que les gens pensent que les femmes intellectuelles font un peu de... Je sais pas, sont un peu arrogantes, c'est que quoi. Mais si vous êtes intellectuelle, si vous êtes avocate, pardonnez que votre mari soit magistrat. Parce que quoi, oui. Par exemple, si vous êtes intellectuelle, vous partez... vous mariez à un homme qui n'a même pas fréquenté. Souffrez de ce que lorsqu'il va parler, vous allez vouloir prononcer ne serait-ce qu'une petite phrase en français. Il va trouver que non, vous parlez déjà gros français. C'est ça le problème au fait. Parce que vous avez votre registre de langue. Lorsque vous allez vouloir utiliser ce registre de langue, on va trouver que déjà vous parlez trop le français. Or c'est faux. C'est celui qui est en face de vous qui n'a pas vraiment un registre de langue assez riche. Donc, c'est toute la préoccupation là.
3: Registre de langue assez riche ou pas, je pense que les hommes ont surtout peur que les femmes intellectuelles soient beaucoup plus dominantes.
5: Est-ce que tu comprends?
3: Qu'elles comprennent
5: là encore, moi je dis une chose, là encore, moi je ramène tout à l'éducation. Si vous êtes quelqu'un, vous êtes catégorique, une personne catégorique, ce n'est pas les études qui vont renforcer ça. Vous êtes déjà... Parce que vous allez voir des femmes, elles n'ont pas fréquenté. mais elles sont pires. Quand leur mari va parler, elles vont répliquer d'une manière où c'est vraiment désagréable. Mais celles-là, elles n'ont pas fréquenté. Pourquoi on leur dit pas c'est parce que tu n'as pas fréquenté que tu es comme ça? Et c'est celle qui a fréquenté, comme elle a déjà un comportement assez catégorique, on attrait cela aux études. Non, je suis désolée. C'est son éducation à elle, c'est son comportement. D'accord. C'est pas les études.
1: Fleschnell, on en reviendra. On y reviendra. Alors, Mosslandine.
4: Moi, j'aimerais partir sur le fait que Fleschnell a vraiment tout dit. C'est beaucoup plus l'éducation. C'est pas forcément la femme en question. C'est pas les études qui touchent, en fait. C'est l'éducation. Parce que moi, je suis pas trop sur le point que... Si toi tu es avocate, ton mari doit être magistrat ou bien ton mari doit avoir un niveau plus haut. Ton mari peut être en bas de toi. Mais vous pouvez être dans le même secteur ou pas dans le même secteur. Tu peux toucher 500 000, ton mari va toucher 150 000, je ne sais pas. Mais tu peux quand même lui dédier le même respect. Un respect total. Ce n'est pas le salaire.
1: C'est pas le statut.
4: C'est pas le statut. Maintenant, il y a certains hommes, déjà que naturellement, il y a des hommes comme ça, ils ont de l'ego. Ils sont des machos et ils n'aiment pas voir certaines femmes au-dessus de sur quoi leur femme. Donc c'est quand ils vont te mettre dans le foyer qu'ils vont essayer de te décourager vis-à-vis des études, de laisser.

0: Mais c'est l'homme le problème. La femme va beau se rabaisser. Petite dispute, il va ramener ça aux études. Vous voyez, en fait, il n'y a pas vraiment un problème en question. C'est l'homme le problème et c'est l'homme le souci.
1: D'accord. Alors, moi, je dirais, face à la question de Moslan, ces découragements viennent d'un mélange de famille, de société et de stéréotypes professionnels. Ils limitent les choix des filles et renforcent les inégalités d'accès aux carrières.
2: Et Fleschnel, dis-nous, pourquoi les femmes rencontrent-elles encore plus d'obstacles pour être recrutées, promues ou respectées dans le milieu professionnel?
0: Pourquoi? Ça là. En fait, il y a une forme d'inégalité qui est un peu dans l'ombre, il faut le dire. Parce qu'aujourd'hui, c'est bien beau que les testeurs prononcent partout « la femme est libre » et « il y a tel quota pour la femme et tout ». Mais ceux qui sont dans les institutions, non. Quand la femme se présente, au lieu qu'on regarde son diplôme, ce qu'elle a comme compétence, non, on regarde sa forme, comment elle est belle, son charisme. Et là, on oblige celle-ci à passer au cuissage. Vous savez ce que ça signifie?
1: Non. Qu'elle explique, non?
0: Bon, comment je vais expliquer pour être un peu clair?
3: Casserole.
0: Bon, si vous comprenez
1: même
0: ça comme ça...
1: Là, c'est qu'on veut la préparer.
0: Non. En fait, ces hommes-là qui se trouvent dans les institutions veulent forcément avoir d'histoire... Voilà, vous comprenez déjà,
1: avec d'amour, cette
0: voilà, avec cette dernière. Et ce qui fait que moi, je qualifie ça d'inégalité, et c'est sur le plan psychologique, parce que quoi, la jeune fille qui fréquente aujourd'hui, elle n'est pas totalement libre dans la tête mentalement, parce qu'elle se dit, je vais beau réviser, je vais beau être studieuse, mais est-ce que le jour où je vais vouloir être recrutée, on ne va pas me demander de passer au cuissage avant qu'on ne me donne ce que je mérite? Selon mon diplôme, selon ce que j'ai comme compétence, parce que c'est ça l'affaire. Lorsque l'homme te dit « je veux telle chose de toi avant de te donner tel poste » et que tu refuses, alors toutes tes études, ça s'arrête là. Tu vas commencer par chercher encore. Ou encore tu vas décider gentiment de perdre ta dignité et obtenir ce poste. J'ai lu, voilà, la secrétaire particulière de Jean Pliat. Et je ne sais pas si vous avez lu, c'était une œuvre au programme ici.
2: Oui.
0: Voilà, il y a cette fille Nathalie avec le directeur là. C'est ce qu'il a fait à la fille. La fille a fréquenté, mais il sortait avec la fille. Il a même promis à la fille, parce qu'il y avait un examen, il a promis à la fille qu'il va tout faire que la fille passera. Mais elle a compté sur ce dernier, elle n'a pas été admise. Lors du concours.
3: De concours, c'est vrai.
0: Et pas fini, elle est tombée même enceinte de ce dernier. Il a même poussé la fille de manière violente. Et pas fini, il a rejeté la fille encore. Vous voyez?
3: Qu'elle n'a que le CEP.
0: Voilà. Donc, quand toi, tu es fille et que tu fréquentes aujourd'hui, tu penses à tout ça, tu es dérangée. Alors que le petit garçon, c'est vrai que la vie de garçon est dure, mais souvent sur ces côtés-là, on préfère encore être garçon. Parce que toi, personne ne va te déranger sur ce côté. C'est rare qu'on dérange un homme. Si on veut te recruter, si tu es compétent, on va te recruter. Mais la femme, elle sera compétente. On va laisser sa compétence demander autre chose. Vous voyez.
3: Non, je veux rajouter quelque chose. Oui, oui, et j'aimerais dire encore, pourquoi on compare que les hommes... Des fois, même devant deux femmes, là, on regarde celle qui a plus de forme.
0: Merci.
3: Celle qui a joli teint. Au lieu de regarder les compétences, c'est un peu comme si les millions que les parents payent pour nous inscrire ne servent à rien. C'est comme si tu dois investir seulement sur ton corps. C'est pas bien.
0: Vous allez voir une dernière de classe avec une première se présenter pour concourir à un poste. On prend la dernière parce qu'elle a la forme, quoi. Il y a l'un de nos professeurs qui dit elle a les arguments et les documents.
2: Pour répondre à ta question, Fleschnel, je dirais que ce phénomène est souvent lié à des biais de mentalité et des systèmes encore déséquilibrés. La culture professionnelle joue aussi un rôle dans la sous-estimation des compétences féminines.
1: D'accord. Chers spectateurs, n'oubliez pas de tapoter, de commenter, de repartager. Tapoter, s'il vous plaît, n'oubliez pas. Et vous savez, là, nous sommes dans la branche des inégalités. Et vous saviez qu'avant même de parler de violence, il faut comprendre une chose. Tout commence souvent dès l'enfance. Les différences de traitement, les attentes, les limites. Et c'est là que naissent les premières inégalités.

0: égalité. Et justement, Flechnel, dis-nous, pourquoi attend-on encore que les femmes qu'elles réussissent à la fois dans leur carrière, dans leur foyer, et qu'elles réussissent, qu'elles préparent leur image, et souvent plus que les hommes eux-mêmes?
1: Bon, là, souffrons que ça soit ainsi, hein, parce que je disais l'autre fois que la femme, elle a deux types de responsabilités. Parce que on nous dit la femme et l'homme sont égaux en droit et tout. On nous permet aujourd'hui en tant que femme d'accéder à des postes de responsabilité. Mais le foyer nous appartient toujours. Vous voyez, on va beau dire à l'homme de vous aider, mais vous êtes le pilier du foyer. Ce qui revient à dire que la femme a deux casquettes. Et là,
0: Deux ou plusieurs casquettes.
1: bon, plusieurs. Et là, lorsque vous avez plusieurs casquettes, vous êtes obligé d'être encore plus fort, plus forte pour la femme, plus forte que l'homme. Et vous êtes obligé de soigner votre image. C'est-à-dire, tantôt la femme sera comme caméléon. J'ai l'habitude de dire la
0: Voilà, la
1: femme
0: femme
1: est
0: est un
1: comme
0: caméléon.
1: caméléon. Parce que si vous êtes dans votre fonction, vous avez une nature à vous. Vous pouvez être rigoureuse et tout là-bas. Mais lorsque vous rentrez dans le foyer, vous devriez être patiente, douce et tout. Donc, souffrons
0: Voilà.
1: que ça soit ainsi.
2: Moi, je dirais que c'est à nous de
0: Mais
2: mener
0: est-ce que c'est
2: les
0: une
2: bons combats.
0: inégalité?
2: Non, je dirais que
1: Non.
2: c'est nous qui menons pas le bon combat. Pourquoi? Parce que nous, nous disons, qu'est-ce que nous prenons? L'égalité, l'équité, la parité. Nous, on veut qu'on ait les accès que les hommes n'avaient pas. Mais menons le combat pour le fait que si on a accès à ces postes-là, que les hommes nous aident dans le foyer. Parce qu'on est là, on revendique nos droits, on dit qu'on veut l'égalité, on veut la parité. Mais dites à ces hommes-là aussi que oui, si vous accordez ces postes, soyez indulgents dans le foyer. Il faut
1: Voilà.
2: nous aider à faire le ménage. Il faut nous aider à faire la... Vous comprenez? Parce que nous, on ne mène que des combats purement professionnels. Alors qu'après la profession, c'est un peu comme si on leur dit, OK, donnez-nous la place, avant, on va se débrouiller dans le foyer. C'est pas possible. Je suis
1: Voilà.
2: un être humain. Elle est un être humain, elle va se fatiguer. Elle ne peut pas tout mener à la fois alors que tu ne fais qu'une seule chose. On doit tout se partager parce que l'égalité et l'équité doit être effective et doit être remplie dans tous ses sens.
1: Un petit exemple même.
0: Oui,
1: Un
0: ma chère.
1: petit exemple, lorsqu'on prend l'homme et la femme, un couple marié, vous allez voir, lorsqu'il quitte le boulot à 19h, l'homme, il entre dans sa chambre, s'il veut se reposer, il va se reposer, un peu de temps, il va aller prendre sa douche. La femme va faire quoi? Elle dépose le sac, elle entre en cuisine,
2: Automatiquement, elle va à
1: elle
2: la
1: va faire
2: cuisine.
1: nourriture pour tout le monde et voilà. Et l'homme va se coucher avant la femme, la femme va se coucher après tout le monde dans la maison. Mais à 5h, c'est celle qui va encore se lever, commencer par cuisiner pour tout le monde pour le goûter du matin. Et l'homme, quand il va se lever, c'est se laver. Vous voyez? Donc, reste à dire la vérité. Nous ne menons pas le bon combat.
0: Alors là, nous faisons une transition vers les violences conjugales, surtout les femmes battues. Alors, quand une fille grandit dans des inégalités, elle peut finir par accepter l'inacceptable. Et parfois, ça devient des relations où la violence s'installe lentement jusqu'à devenir normale. Alors, mais pourquoi restons là où on souffre? C'est une question très pertinente quand même. Pourquoi restons là où on souffre? Et justement, Raïssa, j'ai une question pour toi. Faut-il attendre qu'une femme soit détruite pour que son entourage prenne enfin la mesure de la violence qu'elle subit?
2: Malheureusement, je dirais non. Il ne faut pas attendre qu'elle soit complètement détruite avant de prendre conscience que cette dernière souffre. Mais je dirais aussi qu'ils ne sont pas des devins. Cette famille-là n'est pas des charlatans pour
0: Mais
2: savoir
0: comment
2: qu'elle
0: ça? Mais
2: souffre.
0: s'ils voient que la
2: Femme,
0: femme a
2: justement, c'est là
0: déjà
2: que j'en
0: été
2: venais.
0: tapée,
2: S'ils voient qu'elle a
0: premièrement,
2: été
0: est-ce
2: tapée,
0: qu'ils vont attendre qu'elle meure d'abord
2: non,
0: avant de
2: il faut
0: venir la
2: autant, parce que
0: chercher?
2: quelqu'un qui fait une fois fera plusieurs fois. Donc, il faut automatiquement réagir. Et ces femmes aussi, quand elles sont battues, il y a des femmes, quand elles sont battues, elles cachent ça à leur famille. Il faut pas
0: Ok.
2: mentir. Elles vont se maquiller, cacher les bleus et tout. Et après, c'est quand même la famille découvre qu'elle était une femme battue. Chère femme, quand vous êtes battue, signalez ça à votre famille, signalez ça à la police, signalez ça à l'INF, signalez ça à l'ONG féminine. Signalez en même temps, quoi. N'attendez pas quelque chose ou bien avant de mourir. Non, c'est pas possible parce que quand ça va se passer là, vous serez morte et plus personne ne va défendre votre cause parce que vous êtes déjà partie. Des vivantes là, menez votre combat et soyez la voix des femmes battues.
0: Oui, Raïssa.
1: Oh, s'il vous plaît, ça m'a rappelé une vidéo que j'ai regardée là. L'homme, il voulait frapper la femme, il a giflé la femme.
0: La
1: La
0: frappe
1: femme l'a
0: délicate.
1: frappé juste.
0: Le jeu
1: Il a
0: fait
1: pris
0: mais
1: la
0: par
1: femme.
0: contre, ça, nous menons, nous
1: un
0: menons
1: double combat.
0: Non, un double combat. Quand
1: attendez,
0: même, on défend la femme, mais
1: je
0: quand
1: ne
0: même.
1: Prône, non, je ne prône pas la violence.
0: Non, quand
1: mes
0: même,
1: femmes,
0: nous défendons les femmes.
1: Non, attendez.
0: S'il
1: si
0: te gifle,
1: tu peux
0: pas
1: le
0: gifler
1: là.
0: Pour partir.
1: Quoi? Si tu gifles, tu peux le gifler là.
2: Personne ne se fait justice soi-même.
0: Personne ne fait ça.
1: Non, en fait, ce que vous oubliez.
0: Mais le truc, c'est que. Est-ce que vous savez qu'il y a des hommes battus? Nous parlons des femmes battues, mais il y a des hommes qu'on frappe.
1: Non,
0: mais ces hommes-là, au moins les femmes. Il y a l'INF, il y a des ONG, il y a ceci. L'homme, il va se tourner vers qui pour dire que ma femme me frappe? C'est encore une honte pour lui de dire que sa femme le frappe.
1: Non, Guylaine, je veux dire quelque chose. Je ne prône pas la violence.
2: Oui.
1: Vous
2: oui.
1: voyez, lorsqu'on va partir devant la juridiction et tout, la procédure va durer.
0: Ah.
1: Attendez. Attendez, la procédure va
0: les
1: durer.
0: Tu n'es pas sérieux.
1: Non, on dit le linge sale se lave
0: en famille.
1: Non, je ne dis pas qu'il faut frapper ton mari. Mais s'il te frappe là, adopte une posture où désormais s'il veut te

0: Mais tu n'es jamais
1: clair. Jamais il te chiffre. Tu veux retourner la chiffre.
2: Non, non.
1: Il va te briser les os.
2: Attendez, j'ai été clair.
1: C'est mieux d'aller à l'INF ou d'aller au commissariat dénoncer.
2: Quand tu vas dénoncer, c'est sa famille qui va commencer à parler que tu as amené problème de famille.
1: Mais il a cherché. Il a cherché. Il a cherché et il va trouver. Il va endosser les responsabilités.
2: Non, on ne dit pas de frapper son mari. Mais il faudrait que les femmes aussi, là. Trop être fragile.
1: Mon œil est très fragile.
2: Arrêtons ça. S'il te frappe, là, faut pas le frapper, mais adopte une posture. Désormais, s'il veut te frapper, là, il va réfléchir.
0: Mais quelle posture?
2: Ah, les femmes, on a des méthodes, non?
0: Quelle méthode? Oh.
1: Alors, quant à la question de Raïssa, moi je dirais non, il ne faut jamais attendre une situation extrême pour agir. Moi c'est l'âne.
3: Elle avait tellement à dire.
4: En fait, tu as dit pourquoi cette femme reste-t-elle silencieuse? Moi j'aimerais dire quelque chose.
1: Non,
4: tu
1: pourquoi as dit que la famille reste silencieuse quand la femme est battue? Est-ce que cette famille-là
4: il faut d'abord
1: va
4: qu'il
1: attendre
4: sache
1: que la femme soit détruite?
4: Et Raïssa a dit quelque chose que ils ne sont pas devins pour savoir. Tu sais, quand tu as l'habitude de fréquenter quelqu'un, par exemple, si toi et moi on se connaît, on est des amis, et tu vois qu'à un moment donné, il y a des signes qui montrent que cette femme-là, elle est battue. C'est vrai que tu n'es pas devin pour savoir, mais il y a des signes. Une femme qui commence à s'isoler, une femme qui te dit « mon mari m'interdit de sortir », elle ne le dit pas avec de l'aisance, mais plus avec de la peur. Une femme qui cache ses bleus, si tu es ton amie, tu verras dans ses yeux qu'elle souffre, mais elle ne peut pas parler. Parce que quoi, vous voyez, en France maintenant, chaque 3 jours, il y a des femmes qui meurent à cause des violences, en fait, des coups portés par leur mari ou bien leur ex. Ces femmes-là, elles n'arrivent pas à parler parce qu'elles ont une... En fait, là, elles sont sous une emprise psychologique tellement forte qu'elles n'arrivent pas à parler. En fait, là, ces pervers narcissiques-là, elles tiennent sous une certaine main de telle sorte qu'elles n'arrivent pas à parler, elles n'arrivent pas à s'exprimer, elles ont peur. Elles préfèrent rester dans le silence parce qu'elles se disent que, en fait, parler pour dire quoi, peu importe là où j'irai, cet homme va me retrouver. Elles ne savent pas forcément, et même qu'elles savent qu'il y a des institutions qui les défendent, dès le moment où tu vas le dénoncer et on porte plainte, imagine s'il est en train de fuir. Son premier reflet sera de t'attraper.
3: Je comprends effectivement ce que tu dis, mais il y a des femmes qui cachent le mal-être. Elles cachent ça tellement bien. Quand tu vas leur demander, il y a quoi? Il n'y a rien. Il y a quoi? C'est le stress. Il y a quoi? Alors qu'elle est battue, elle cache ça tellement bien.
1: Moi, je dirais que ces femmes-là ne s'aiment pas elles-mêmes. Oui. Elles n'aiment pas leurs enfants.
3: Parce que j'ai lu aussi que, à force de dire que tout va bien, je finirai par croire que tu vas bien. Vous voyez un peu où j'en venais. Il faut qu'on leur apprenne à parler. Je ne sais pas, parce qu'il y a des femmes, quand je dis qu'elles cachent leur mal-être, là, c'est le jour de leur monde. Je ne savais pas qu'elles se faisaient
4: bien, battre. Bien, mais il y a des femmes sur les réseaux sociaux qui montrent qu'elles sont assez souriantes, heureuses. Mais c'est...
1: Est-ce que vous saviez qu'il y a certaines familles où la fille même pas dénoncée et la mère en question lui dit de retourner chez le mari, là, parce qu'elle n'a pas envie d'entacher sa réputation ou qu'on dise que sa fille est retournée à la maison.
2: Qu'on dise même que c'est ça le foyer.
1: C'est ça le foyer, oui, tu dois supporter. Nous, on est passé par là.
3: Chère femme, heureusement qu'il y a la sécurité.
1: C'est comme la maman de Ulrich Jordan qui a dit à ma bio, moi-même, le papa d'Ulrich Jordan me frappait. Donc, c'est le foyer. Vous voyez quelqu'un comme ça, non, toi-même, il faut rester dedans. C'est inacceptable. C'est inconcevable de dire ça. Les mères qui font ça, ce sont des sorcières. Hein. Ah. Oui, parce que une mère qui préfère sacrifier sa fille au risque de perdre ou au risque de protéger sa réputation.
3: Je suis d'avis avec vous. Mais vous voyez, la dame a dit quoi? On la frappait aussi et c'est comme ça le foyer. Donc elle ne connaît pas le foyer autrement.
2: Justement, c'est cette image.
4: Elle a vécu avec cette image-là du foyer. Donc elle ne peut pas réagir autrement. En fait, non. Il faut que les femmes. Je ne sais pas comment vous dire. En fait, ça me fait trop mal. Comprenez qu'il y a des institutions, il y a des ONG, il y a tellement de personnes qui sont là, qui sont prêtes à vous aider, à vous accompagner, à vous guérir de certaines blessures. Je ne sais pas comment vous dire ça. Il faudrait que vous preniez le mal à cœur, parce que ces hommes-là, ils laissent des cicatrices non seulement en vous, mais aussi sur vos enfants. Parce qu'un enfant qui voit sa mère se battre, c'est soit une victime, soit un agresseur de demain. Est-ce que vous vous rendez compte? Parce qu'un garçon qui voit que son papa bat sa maman, il trouve ça normal, j'en connais. Et il se dit que c'est normal qu'on doit traiter. Même quand il essaye de lutter, il finit par frapper sa femme parce qu'il a grandi avec cette image-là, cette aisance-là, cette normalisation-là de battre.

0: être une femme. Donc, tout ce que moi, j'aimerais vous dire, c'est les femmes, je vous en prie, ne vous laissez plus faire. C'est vrai que quand on parle là, on ne peut pas forcément toucher toutes les femmes. Je m'adresse également aux familles parce qu'il y a des signes qui montrent que ces femmes-là sont battues. Je vous en prie, si c'est ton amie, tu vois qu'elle commence à s'isoler, tu vois qu'elle commence à perdre sa joie de vivre, tu vois qu'elle commence à perdre sa lumière, son étoile. Faudrait que tu t'approches d'elle, tu lui parles vraiment. Et même quand elle est en train de pleurer, elle te dit qu'elle ne peut pas parler. Toi, prends la résolution d'aller voir l'INF, la police, une ONG, je ne sais pas. Mais prends cette résolution pour cette femme, même si aujourd'hui ça lui fait du mal, là, demain elle en sera sauvée. Elle sera sauvée parmi ces nombreuses femmes là qui meurent chaque jour de violence. S'il vous plaît, faites l'effort. L'INF est là pour nous accompagner, nous guérir. Ils mettent même à notre disposition un suivi psychologique. Je ne sais pas par où, je ne sais pas ce que je vais vous dire.
1: C'est justement ce que je voulais te demander. Marceline, tu as dit la dernière fois que tu es membre fondatrice de l'ONG Vie Féminine. Comment se fait la prise en charge des victimes là-bas?
2: On les accompagne, on leur parle,
0: on les guide, on essaye de les héberger même.
1: De les héberger.
3: Oui, ces femmes battues là, parce que oui, les femmes battues, elles ont peur, elles ne savent pas où aller. C'est justement le problème en fait. Parce qu'elles ont peur, elles se disent, si je sors, je vais aller où? Parce que ma famille me rejette déjà, ma mère va dire non, le foyer est comme ça, supporte. J'irai où? Et l'ONG Féminine prend ces femmes là en charge. Sans aucun franc, de la tête au pied, elle les accompagne psychologiquement, financièrement, les envoie à la police pour dénoncer ces hommes-là qui battent ces femmes-là jour et nuit.
1: Mesdames, vous avez compris.
0: Il y a aussi le fait que ces femmes-là, vous voyez par exemple, comme les hommes de Mabio par exemple, qui se battent, vous savez que ses parents sont morts. Ces personnes-là, elles n'ont pas vraiment quelqu'un pour les accompagner, pour les guider. Donc elles se disent que nos métiers. En mode, je n'ai personne, mieux vaut que je reste là. Ça ne fait rien. De toute façon, c'est ma vie. Je n'ai personne, mes enfants. Au fait, on ne voit pas à quel point les enfants sont atteints par cette violence-là. Les enfants sont beaucoup plus touchés que nous. Ce sont des victimes qui grandissent avec des images atroces, des images horribles de leur mère se faire battre. Même s'ils ne voient pas, ils entendent. Ils s'entendent. Moi, j'ai regardé un film où l'enfant, ça, au moins, se faisait battre. Il est rentré dans sa chambre, il a commencé par pleurer. Et à chaque fois, à chaque fois que cette personne, l'enfant, là, voit quelqu'un se faire frapper ou bien une petite bagarre ou bien ça provoque en lui de l'angoisse, de l'anxiété.
3: Et justement, Moslan, les enfants sont souvent une raison de rester.
1: Oui, mais grandir dans un foyer violent, est-ce vraiment une protection pour eux ou une autre forme de traumatisme?
0: Tu l'as déjà dit, c'est un traumatisme. Ça peut créer en eux beaucoup de choses, de l'anxiété, de l'angoisse, et ça peut faire d'eux soit une victime, soit un potentiel agresseur de demain. Même pour les femmes, même, c'est un bouclier en même temps. Il y a des femmes, elles vont directement apprendre à se défendre. Ça, c'est bien. Mais il y a d'autres femmes, elles auront peur d'entrer dans un foyer tout simplement parce qu'elles ont vu les femmes se faire battre. Elles vont se dire que moi, pour moi, je ne peux pas rester dans un foyer. Surtout si demain, je me fais battre.
3: Parce non, que t'as peur une autre image
0: en fait,
3: du foyer.
0: Ça a un impact psychologique si grand, autant sur la femme que les enfants. Au fait, si ces femmes-là peuvent se rendre compte à quel point leurs enfants sont touchés par ce phénomène-là, je pense qu'elles comprendront mieux que garder l'enfant, à cause de l'enfant, la peur rester dans ce foyer, c'est pire, c'est beaucoup pire, beaucoup plus pire même que de quitter le foyer, en fait. Je ne sais pas si vous comprenez.
1: D'accord. Alors, Fleshnel, oui.
3: Kevin, toi, tu diras quoi par rapport à la question que tu as posée à Moslan?
1: Grandir dans un foyer violent est une forme de traumatisme qui peut marquer les enfants durablement. Les enfants sont souvent plus protégés quand la violence est stoppée, oui, que lorsqu'elle est subie au quotidien. C'est mon avis. Alors, Fleshnel, qu'est-ce qui, selon toi, peut aider réellement une femme à quitter une relation violente et à se reconstruire?
4: Ce qui l'aide, c'est une prise de décision assez ferme. Et déjà, moi, je conseille aux femmes d'apprendre le détachement. Parce que c'est à force d'être vraiment attachée à la personne de l'homme qui fait que les hommes se permettent de produire cette violence sur les femmes. Si vous êtes une femme qui a ce don du détachement, vous allez voir, si l'homme fait quelque chose, il sait que il fait l'erreur, vous allez partir. Quand c'est comme ça et qu'il vous aime réellement, il fera attention. Mais dans le cas où c'est un potentiel agresseur, prenez une décision ferme, parce que votre vie ne se limite pas à celui-ci. Quelqu'un a déjà dit que chaque personne que nous rencontrons sur cette terre a un rôle à jouer dans notre vie. Donc, si je croise un homme aujourd'hui qui ne répond pas à ce que je veux pour être heureuse, faudrait que je sois capable de prendre une décision de quitter ce dernier. Et c'est, je pense que c'est la décision la plus probable qu'il soit.
1: Je vais profiter pour soulever un point, c'est la dépendance financière.
3: Et affective.
4: Bon, oui.
1: La dépendance financière. Il y a certaines femmes qui dépendent entièrement de leur mari et ça les condamne.
4: Ça les condamne. Bon, moi je pense que c'est le côté affectif là, affectif du moins, qui est plus... la cause de la chose. Parce que financièrement, oui. Financièrement, oui, mais pas une majorité. Vous voyez? Il y a des femmes... Il y a des femmes, financièrement, peut-être la famille est là pour l'aider, mais parce qu'elle est vraiment attachée à l'homme, elle dit, je l'aime tellement que je ne peux pas le quitter, vous voyez? Donc, le côté affectif, ça joue plus que le côté financier, selon moi.
5: Ok. La question de
4: Donc, il faudrait que
5: mais la question de Francis, c'est de savoir pourquoi comment
4: elle peut
3: qu'est-ce qui aide réellement une femme à quitter une relation violente et à se reconstruire? Est-ce un soutien familial? Est-ce une indépendance financière? Est-ce un accompagnement psychologique?
5: Moi, je dirais que ce qui prime là, c'est l'amour de soi.
1: L'amour de soi.
5: Elles doivent s'aimer à un point où, parce que quand tu dis c'est financier, c'est que leur estime de soi est faible. C'est pour ça qu'elles sont encore dedans. Si elles connaissaient leur valeur, de quoi elles sont capables dans ce monde, elles n'allaient jamais rester dans un foyer où elles se font battre, se font violer ou bien se font discriminer. Elles ne peuvent pas. C'est parce que l'estime de soi est assez faible. Ça a été réduit à néant qu'elles sont encore dedans. Donc, je pense qu'il faut leur apprendre à élever leur estime. Quand elles auront l'estime d'elles assez suffisante, je pense qu'elles vont vite quitter ce foyer-là.
4: Oui, sur ce coup, tu as raison. Et je pense que ça rejoint un peu le côté détachement. Parce que lorsque tu sais que l'autre, je ne vais pas l'aimer à un point où il peut me faire subir toutes sortes d'énormités, je pense que là, tu t'aimes déjà toi-même à un niveau suprême. Vous voyez?
3: D'accord. Et Fléchine, moi j'ai une question pour toi. Dis-nous, pourquoi certaines femmes victimes de violences restent-elles dans le silence, parfois jusqu'à des situations extrêmes? Et où est la responsabilité de la famille et de l'entourage dans ce silence?
4: La question même de savoir pourquoi cette femme va rester au sein d'un tel foyer, c'est déjà l'éducation qu'elle a reçue. C'est déjà le milieu. Parce que vous avez grandi au sein d'une société qui prône que bon, l'homme peut se permettre de battre sa femme. Et on te dit que bon, c'est à ça qu'est résumé le foyer. Souffrez donc que la fille, si elle se fait, et si l'homme la bat, elle va pas quitter ce foyer. Parce que si elle quitte, elle va dire, bon, je serai célibataire. Si, par exemple, elle a déjà d'enfants, elle va dire, je serai mère célibataire. Les gens vont commencer par me critiquer. Est-ce que je vais encore trouver un homme qui va m'épouser? Il y a toutes ces questions. Donc, c'est la société. C'est la société même qui est responsable de ces violences. Parce que si la société ne se permettait pas de critiquer ces femmes-là qui quittent les foyers, là où elles souffraient beaucoup, alors ces femmes, pour quitter ces foyers, elles ne vont pas avoir peur. Parce que nous avons peur du regard, de l'avis des autres, ce qui fait que les femmes aujourd'hui, elles peinent et elles durent dans ces foyers qui ne leur produisent que de maux. Vous voyez, donc c'est la société. Et je pense qu'il est temps que nous puissions changer nos mentalités pour normaliser le fait que une femme peut rentrer au sein d'un foyer et quitter ce foyer parce qu'elle ne trouve pas du bonheur.
3: Pardon?
4: Je dis, il faudrait que nous puissions normaliser le fait qu'une femme peut entrer dans un foyer et quitter ce foyer parce qu'elle n'a pas trouvé de bonheur. Tout simplement, normalisons cela.
5: Elle a lu dans mes pensées.
3: Et justement, face à cette question-là de Fleschnell, pourquoi certaines femmes victimes de violences restent-elles dans le silence? Moi, je dirais, le silence vient souvent de la peur, de la dépendance financière ou émotionnelle et de la honte, un peu comme Fleschnell vient de le dire, peur de dire une femme célibataire avec enfant ou une femme célibataire, tout simplement. La famille et l'entourage ont une part de responsabilité qu'elle minimise ou ignore les signes de la violence. Et justement, là, nous nous penchons vers le viol. Et parfois, vous savez que le viol ne s'installe pas. Elle s'impose. Alors, brutalement, injustement et sans consentement, bien sûr, comme Raïssa l'avait dit la dernière fois. Si cette dernière n'a pas dit oui au UI, c'est que tu vas pas t'approcher d'elle. Alors, le viol n'est pas un dérapage, c'est une destruction. Mais pourquoi ce crime laisse-t-il des traces profondes même quand il est terminé? Pourquoi ce crime laisse-t-il des traces profondes même quand il est terminé?
5: Je pense que c'est un traumatisme qui marque à vie. En fait, d'abord, je pense que ça reste un peu plus parce qu'il y a d'abord le regard de la société. Parce que quand une femme, d'abord, quand une femme dit elle est violée, je ne sais pas si vous avez constaté, on dit oh, vous voyez, il y a un tic. La réaction des gens, même s'ils ne font pas ça pour juger inconsciemment, il y a un tic. Donc, ces femmes-là, même déjà, elles ont peur même de dire qu'elles ont vécu certaines choses à cause de la réaction de la société, qu'elles soient conscientes ou inconscientes. Donc, déjà, ça crée encore, ça amplifie ce traumatisme-là. Parce que tout le monde se fait des petits bobos, mais c'est tellement grave et que personne ne veut comprendre parce qu'elles ont l'impression d'être incomprises. Parce que quand tu expliques d'abord les causes, mais les raisons pour lesquelles tu as été violée, on te sort que pourquoi tu étais sortie à telle heure, pourquoi tu as porté une mini jupe, pourquoi, vous voyez, donc c'est un peu comme ça, lui disait indirectement, ce que tu as vécu là, c'était de ta faute. Voilà. C'est pour ça que ce traumatisme a encore peine à disparaître, du moins, parce qu'il y a la culpabilité qui est en elle et qui ne disparaîtra pas aussitôt. Donc je pense que c'est un peu ce mélange de tout là qui fait que le traumatisme ne disparaît pas automatiquement.
1: Je pense que Raïssa a déjà tout dit, hein? Elle a déjà tout dit. Et pour ceux qui sont croyants ici, parmi les 10 commandements, il y a, bon, parmi les péchés, je vais dire, il y a un péché que Dieu n'aime pas vraiment. Qui connaît? L'adultère. L'adultère, du moins.
5: L'adultère.
1: Parce que ce péché touche le corps, vous voyez. Et ça touche le corps et l'âme en même temps. Et c'est un peu ça.
3: C'est-à-dire que tu es souillé.
1: Voilà. Tu es souillé. Et même si c'était par amour, tu ne vas pas oublier. Encore moins que... c'est pas un viol. Donc, ces femmes, elles vont subir ces traumatismes jusqu'au dernier jour. Même si on attrape ce dernier, on l'enferme, elle ne peut jamais oublier.
3: D'accord. Et justement, Fleshnen, dis-nous, qu'est-ce qui, dans la psychologie ou l'éducation de certains individus, peut les amener à commettre un acte aussi destructeur? Et comment prévenir cela?
1: Dans la psychologie de certains individus. Bon, si j'ai bien
3: compris. Et dans l'éducation? Qu'est-ce qui, dans la psychologie ou l'éducation de certains individus, peut les emmener à commettre cet acte, à commettre le viol?
1: Je pense que Moslan a déjà souligné ça plusieurs fois, parce que pour un homme qui a grandi au sein d'une famille du moins, où on se bat comme on veut, comme si c'est un lieu de karaté, l'homme se permet de frapper sa femme devant son fils. Mais ce fils-ci grandit, il va penser que c'est normal, c'est la norme et qu'on peut se permettre de frapper une femme. Ou bien, vous avez un fils, vous l'avez tellement gâté, à lui on ne dit pas non. C'est-à-dire, tout ce qu'il veut, on lui donne ça. S'il dit « papa, je veux ça », on lui donne. S'il dit à une fille que je t'aime, la fille dit « non, je ne t'aime pas », il va forcément vouloir coucher avec cette dernière parce que lui, il
5: a eu...
1: On ne lui dit pas non et toi, tu lui dis non. Il va te montrer de quoi il est capable... Il va dire, mais depuis moi, je suis né, on ne m'a jamais dit non, c'est pas toi, tu vas me dire non. Donc, c'est l'éducation, ça. Gâter l'enfant, il faudrait qu'on donne une forme d'éducation aux enfants où on comprend que si l'autre, comme l'a dit Raïssa, tu lui demandes quelque chose, l'autre ne veut pas, c'est qu'il ne veut pas. Et ça s'arrête là. Parce qu'il y a tout ça. Non seulement ce que tu as comme comportement, parce que, il faut le dire, en tant qu'enfant, nous avons, notre nature à nous, il y a une nature qui est un peu des comportements de nos parents eux-mêmes et ce que nous voyons au sein de la société et nous copions. Donc, si tu es un parent et tu te permets de battre ta femme, ton fils va le faire. Et si, ajouté à ça, il a un fils gâté à qui on donne tout, on ne dit jamais non. Non seulement il sait battre les femmes, on ne lui dit pas non, il va associer les deux qui vont lui permettre de commettre son forfait.
4: tout simplement.
3: Mmh. Et moi, je dirais tout simplement que ce type de comportement vient souvent d'une éducation toxique, un peu comme Fleischner vient de le dire, d'un manque d'empathie, parce que oui, cette personne-là n'est pas empathique, et d'une banalisation de la violence. La prévention passe par une éducation claire au respect, au consentement et à l'égalité dès le plus jeune âge.
1: Maslan, comment le viol peut-il transformer durablement
3: la manière dont
1: une victime se perçoit, fait confiance aux autres et construit ses relations?
0: Déjà, moi, j'aimerais commencer en disant qu'une femme qui se fait violer, elle n'a plus confiance aux autres, encore moins en les hommes. Pourquoi? Parce qu'au moment où elle se faisait violer, vous étiez où? Vous n'étiez pas là. Elle pleurait, criait à l'aide, mais personne ne venait. Elle criait, elle étouffait. Et quand elle a fini de se faire violer, elle est rentrée chez elle en larmes. Elle était en train de pleurer, elle étouffait ses cris dans sa chambre. Qui l'a entendu? Personne. Donc moi, je pense que le fait qu'elle ait été violée a un impact psychologique si grand sur elle. Mais encore, au fait, une femme qui se fait violer, elle est touchée à un point où, je ne peux pas vous dire en fait, elle perd confiance en elle, elle change ses habitudes et elle tombe dans une dépression constante. Une femme qui se fait violer, elle, imaginons que la fille, elle est mime, une mini jupe, une petite robe. Ah. Si ces vêtements-là existent, c'est qu'on peut les porter ou bien je ne comprends pas. C'est réservé à une catégorie. La tenue ne justifie pas le viol, mais tu verras que parce qu'elle a mis une petite robe, elle a été violée. Cette femme-là ne va plus jamais mettre. Peu importe, on peut l'inviter dans un endroit où cette petite robe qui est exigée, là, cette femme ne mettra plus jamais ça. Est-ce que vous vous rendez compte de ce que vous avez créé en elle? Elle ne va plus jamais aimer, elle ne va plus aimer son corps. Moi, je vois quand il y a certaines femmes, dès qu'elles se font violer, qu'elles rentrent sous la douche comme ça, elles se lavent jusqu'à se blesser parce qu'elles se sentent sales, elles se sentent touchées au plus profond d'elles. Ça les renferme. Elles ne veulent même plus se marier. Elles se disent que à quoi ça sert de me marier? Elles ne sentent même plus les hommes, en fait. Elles ont une réticence constante à chaque fois qu'un homme veut s'approcher d'eux. En fait, elles se disent que c'est comme ça, même pas dans un foyer, genre, c'est comme ça. Un homme au-dessus d'elles, un homme à côté d'elles, ça les traumatise. Et encore, moi, je me rappelle d'un livre que j'ai lu. Une fille, elle s'est fait violer par son oncle. Mais quand elle s'est fait violer, elle était petite et elle a oublié. Je ne sais pas si je vais dire qu'elle a oublié, mais tellement ça l'a choquée, elle est allée en arrière. Et elle sait qu'elle a été violée. Parce que ses parents ont remarqué qu'à un âge donné, elle a commencé à beaucoup boire. Elle n'a pas du tout. C'est que quand moi-même je lisais le livre là, ça m'énervait. À quel point cette fille-là n'avait pas confiance en elle. Elle n'a pas confiance en elle. Elle boit. À chaque fois qu'un homme s'approchait d'elle, elle était réticente. Quand tu la touches comme ça, elle s'en va à vomir. On a engagé un psychologue. Le psychologue l'a parlé jusqu'à... Elle n'arrivait pas à se rappeler qui était l'auteur du viol. Elle se rappelait juste qu'elle avait été violée étant jeune. Et au fait, tellement ça a eu un impact sur elle. Au fait, la manière dont elle n'avait pas confiance en elle, là, ça m'a, je vous jure que ça m'a touché un point. Ça m'a fait mal. Je ne pouvais pas comprendre comment une femme pouvait ne pas s'aimer. Elle se scarifiait parce qu'elle se détestait. Elle se sentait sale pendant des années. Et c'est un jour où son oncle a perdu son travail. Sa soeur l'a hébergée dans la maison. Quand elle a vu le monsieur, elle a eu un flashback. Elle s'est rappelée que c'était lui qui l'avait violée, mais elle n'osait quand même pas parler parce qu'elle avait peur. Attends, est-ce que vous voyez? Au fait, ça l'a détruit de son enfance jusqu'à sa vingtaine. Ça l'a détruite. Malgré qu'elle en a parlé, malgré qu'elle a essayé d'évoluer, cet acte a un impact tellement grave sur les femmes. Je ne pense pas qu'on puisse mesurer l'ampleur de ça, en fait. Chacune avait sa mentalité. Il y a des femmes, elles s'en sortent, hein, même si elles gardent certaines séquelles. Mais il y a d'autres, franchement. Dès le moment où elles sortent de ça, elles ont changé. Il y a un aspect de leur vie, peu importe le suivi psychologique, peu importe la manière dont les autres sont proches d'elles, peu importe ce qui se passe, cette femme ne pourra plus jamais, elle ne pourra plus jamais être de la même manière. Vous allez sentir qu'il y a un truc, un morceau qui s'est brisé en elle, quelque chose qui ne pourra plus jamais être pareil en fait.
1: Okay. Et comme tu l'as dit, Maslan, le viol peut briser l'estime de soi et créer une peur profonde des autres avec un accompagnement adapté, comme vous le faites si bien à l'ONG féministe.
3: Et que l'UNF aussi le fait si bien.
1: Voilà, la reconstruction est possible, mais prend du temps.
3: Alors, Raïssa, moi, j'ai une question pour toi. Dis-moi, est-ce que la prison est-elle vraiment efficace pour changer un violeur ou faut-il des soins psychiatriques obligatoires?
5: Je dirais que la prison ne peut pas faire changer un violeur. Pourquoi? Parce que la prison, c'est quoi? C'est l'éloigner de la société. C'est pas le faire changer. Parce que quand tu le mets en prison, tu l'éloignes de la société. Et lui, se dit qu'il va faire...
6: Il y a une autre société là-bas. C'est pas...
5: C'est vrai.
6: Il
5: y a une autre société, certes. Mais il n'est pas... Il a toujours cette mentalité de violeur. Cette mentalité qu'il avait pour dire que, oh non, c'est sa profession qui a fait je l'ai violé. C'est ce qu'elle a porté qui a fait j'ai violé. C'est son teint qui a fait je l'ai violé là. Ça ne change pas. Je ne sais pas si vous voyez un peu. C'est un peu comme si on l'éloignait de l'endroit où il a commis ce crime-là. Parce que pour moi, le viol, c'est un crime. On l'éloigne de là. Donc, il faut un suivi psychologique pour qu'il comprenne la gravité de ce qu'il a fait. Parce que la prison ne le fait pas comprendre la gravité de

0: qu'il a fait. Non, je suis désolée. Donc, il faut un suivi psychologique. Je dirais même pas qu'un suivi. Il faut qu'il soit en prison avec un suivi psychologique. Non seulement l'éloigne de la
1: Pas
0: société.
1: psychologique, mais psychiatrique.
0: Psychiatrique, voilà,
1: Oui,
0: c'est vrai.
1: psychiatrique, parce que là, c'est un psychopathe.
0: C'est un psychopathe. Donc, non seulement il faut qu'on le mette en prison, en plus de ça, il lui faut un suivi psychiatrique. Là, quand il prendra conscience de ce qu'il a fait, que c'est mauvais, il va conscientiser ceux qui sont avec lui là-bas. Il va les conscientiser à ne pas se... Oui, il y a des gens qui font que 10 ans en prison. Il a 20 ans, il part en 10 ans en prison, ils sont à 30 ans. Il va refaire encore s'il ne sait pas si, si ce qu'il a fait,
1: La
0: c'est bon.
1: conséquence
0: Vous
1: de ce
0: voyez, il ne
1: qu'il a
0: connaît pas
1: fait.
0: la conséquence de son acte. Donc, il faut un suivi psychiatrique en prison là-bas. Et à ce moment-là, quand il va prendre conscience, il va emmener les autres, il va les conscientiser. Et c'est là maintenant il verra la gravité de sa faute. Et quand il sortira là, il deviendra un modèle pour la société.
2: C'est ça. Est-ce que vous savez même
1: Ah, mon frère n'est pas d'accord.
2: qu'il y a des gens à la prison mais qui ne veulent pas sortir?
1: Ah oui, parce que
3: ils ont peur.
2: Non,
1: c'est vrai, s'il vous
2: ils vivent
1: plaît.
2: bien là-bas.
1: S'il vous
2: Ils vivent
1: plaît, il y a une
2: bien.
1: dame,
2: Oh
1: il y a une dame,
2: là
1: il y a
2: là,
1: une dame, on l'a fait sortir de la
2: ils ont
1: prison.
2: le
1: Elle
2: droit.
1: a dit non, qu'elle ne veut pas parce que
2: Oh.
1: quand elle
2: Imagine,
1: est
2: ils
1: en
2: ont peur.
1: liberté, elle n'arrive pas à manger, alors qu'en prison, elle mange 4 fois par jour.
2: La prison
1: Donc,
2: même là, c'est petit paradis.
0: Oui.
1: Ils sont allés, je ne
0: Non,
1: sais
0: c'est
1: pas.
0: sérieux. Je sais pas,
2: Aïe.
0: mais je sais pas
2: Mais
0: si vous
2: c'est
0: avez vu les
2: non.
0: films de psychologie et de psychiatrie. Parce que quand la séance commence, ça c'est comme une torture. Ça te force à revivre les événements. Et toi-même, tu vois en fait la gravité, le monstre que tu étais pendant cet acte-là. Alors que quand tu es
1: Il
0: en
1: doit
0: prison,
1: faire des corvées assez, je sais pas.
0: la corvée ne suffit pas. Parce que tant que cette personne n'a pas compris la gravité de ce qu'il a fait là, quel que soit, c'est comme un enfant qui ne comprend pas sa
1: Moi,
0: faute et
1: je
0: tu le
1: dis que la
0: punis.
1: pendaison doit revenir. Parce que vraiment.
3: Franchement, moi, je vais être,
1: Oui,
3: je vais être,
1: la
3: moi, je vais être
1: pendaison doit
3: honnête.
1: revenir.
3: Moi, je vais être honnête avec
2: C'est
3: vous.
2: quoi?
3: Je ne suis pas pour le suivi psychiatrique parce que je trouve que c'est déjà trop gentil pour un malade comme ça. Je vais être honnête. Non seulement lui, il est en prison, mais on lui
2: Malade.
3: paye encore un psychiatre
1: Psychiatre.
3: pour l'aider. Ah non, non. Moi, là. Je vais engager des gens pour te battre dans la prison. En fait, tu vas sentir la douleur physique de ce que tu as fait, en fait. Moi, je ne vais pas être dans les... Ah non, ils font du psychiatre. Non, non, non, non, non. Je vais te faire sentir la douleur que tu m'as fait ressentir, moi. Je vais te faire sentir ça jusqu'au plus profond de ton âme.
1: Mais moi, ça
3: Même
1: dit,
3: si...
1: si tu lui fais sentir ça là, c'est que toi-même, tu te fais justice. Là, tu l'as envoyé en prison
3: Mais
1: pour
3: ça va
1: rien,
3: me...
1: puisque c'est normalement...
3: J'aimerais, en fait, là, j'aimerais qu'on le batte en prison jusqu'à ce qu'il comprenne. C'est
1: Oui,
3: vrai que c'est
1: les policiers
3: une
1: vont
3: justice. Mais la ma... en fait, là, la manière... Oh. La
2: Peut-être qu'il
3: manière
2: faut.
3: dont il m'a violée, la manière dont il m'aurait, bon, il aurait fait du mal à ces femmes-là. Je ne sais pas si vous vous rendez compte. C'est vrai
1: C'est
3: que
1: grand, c'est
3: ce
1: atroce.
3: qui est
1: Il
3: adéquat,
1: laisse des
3: c'est
1: séquelles
3: moi.
1: assez.
3: Je sais que ce qui est adéquat, il ne faut pas même prendre le micro pour dire que moi, cela, tu sais, non, je sais que suivi psychiatrique là, c'est adéquat. Jusque moi, mon mal-être ne me rendra pas à l'aise à ce point-là pour toi te voir entre te faire
1: Mais on parle de
3: psychiatriquement.
1: justice, justice.
0: Et moi, je parle
1: Mais
0: pour
1: qu'est-ce
0: tout
1: qu'il
0: le
1: en
0: monde,
1: est de
0: la
1: la justice
0: pendaison.
1: divine?
0: C'est vrai, mais j'ai pas fini. Je voulais répondre à Moslan. Moslan, ne parle pas que pour
2: Non,
0: toi.
2: la justice
0: Parce que
2: divine,
0: à
2: ça
0: partir
2: prend
0: du
2: du temps.
0: moment
2: Ça
0: où...
2: prend du temps.
1: Mais ça prend du temps,
2: Oui,
1: mais
2: ça prend
1: ça
2: du
1: arrive
2: temps.
1: très bien, non? Ça prend du temps, mais ça frappe fort.
2: Moi,
1: Okay.
2: j'aurais préféré qu'on viole aussi les violeurs.
0: Ah,
1: Oui,
2: violer un
0: oui,
2: homme.
0: Non, encore viol aussi les violeurs.
1: Mais ça veut dire que
0: Si, si, si.
1: Non, mais ça veut dire que tu ne défends plus une bonne cause, puisque toi tu interdis le viol, mais toi tu veux
2: Non,
1: qu'on
2: mais si
1: viole.
2: je dois faire ressentir
1: Ça
2: à la
1: veut dire que
2: personne ce
1: ça veut
2: qu'il
1: dire
2: m'a
1: que
2: fait, il m'a fait
1: aussi
2: ressentir
1: pourquoi
2: avec.
1: pourquoi faire ressentir? Est-ce que c'est ça qui va te faire qui va te guérir?
2: Ah,
0: Guylaine.
1: Moi, je suis pas sûre. Ok, si on le viole, c'est un homme, ça va te faire quoi à toi?
2: Guylaine, s'il vous plaît. Pour lui, il se ferait encore plus mal que pour toi. C'est ce que tu sais pas.
0: Kevin.
1: Moi, je pense pas. Moi, je suis pas d'accord avec
0: C'est pas fini. Je voulais dire quoi? Quand on veut pas, quand je parle de suivi, oui. Quand, en fait, non. Attendez, nous sommes en train de déraper. Parce que quand on parle de suivi, là, c'est pas pour moi, je le fais. Parce que moi, je suis en train de guérir à
1: C'est
0: part.
1: vrai.
0: Mais c'est pour les autres. Parce que à partir du
1: Parce
0: moment où
1: que,
0: il
1: non,
0: comprend,
1: mais...
0: il va conscientiser, il y aura moins de vieux. Parce que les hommes s'écoutent entre eux.
1: Okay.
0: Il y a moins
1: Attends,
0: de violeurs.
1: vous voulez que qui viole un
3: Tout ce
1: violeur?
3: que tu
1: Qui
3: dis.
1: va violer le violeur?
3: Il y en a.
1: Je comprends
3: Tout ce que, en fait,
1: pas.
3: Il y a Tout ce que tu as dit là, c'est vrai. C'est vrai, ils ont besoin d'un suivi psychiatrique. Mais la réalité est que moi là,
1: là, je pense que
3: c'est
1: non,
3: moi que je suis
1: les
3: pour
1: filles,
3: les
1: je
3: autres.
1: suis pas
3: On va
1: d'accord
3: le
1: avec vous.
3: frapper un
1: Vous savez
3: peu et
1: pas,
3: on
1: je suis
3: va faire
1: pas
3: un suivi
1: d'accord avec
3: psychiatrique.
1: vous.
2: Non, faut pas
1: Peut-être
2: que je
1: vous
2: me
1: pouvez
2: fasse couper.
1: demander à ce qu'on le corrige tous les jours. Genre, on le frappe, mais quand même, c'est mieux de laisser la justice faire son travail. Si c'est que tu as déjà confié le travail dans les mains de la justice en question.
2: Non,
1: Si c'est ça qu'il n'y a plus de justice
2: le
1: alors.
2: violeur en question, est-ce que tu penses qu'il ne savait pas que si on l'attrapait, il n'ira pas en prison, qu'il ira
0: Non,
2: en
0: il ne
2: prison
0: savait
2: ou
0: pas.
2: qu'il...
1: Tu fais ça là, tu es un monstre. toi là, tu ne mérites pas de voir.
4: Et on doit les bannir de notre société. Prison à perpétuité. Moi, je le dis, l'inceste, je serai toujours contre.
3: Ce que vous avez dit là, ça m'a rappelé un film que j'ai regardé. Et franchement... Ah.
2: Heureusement que c'est un film que tu as regardé parce
3: non,
2: que je
3: non,
2: pensais
3: mais
2: que
3: c'est à la fin ils ont mis tiré d'une histoire vraie parce que c'est la dame même qui a c'est la dame même était l'actrice principale. C'est une femme, elle s'est mariée avec son mari et ils ont fait ils n'ont même pas bien fait un an ensemble. Quand elle quittait le marché, elle entendait sa fille pleurer dans la chambre et son mari était au salon en train de regarder la télé ou bien de boire de l'alcool. Au début, elle trouvait sa fille pleurer. Elle disait sa fille n'a que 10 ans. Hein. Elle disait à sa fille, mais pourquoi tu pleures? Pourquoi tu pleures? La fille ne dit rien, pleure. Et un soir, le mari s'est glissé dans la chambre de sa fille. Elle les a vus. Vous savez ce qu'elle a fait? Elle a mis son mari dans la chambre et elle est restée là. Elle a essayé de consoler sa fille. Il a fait ça une fois. Elle a crié sur lui. Elle n'a depuis jamais fait cette chose. Elle va le dénoncer. Le monsieur a dit qu'il ne va plus faire. Ils se sont entendus comme ça. Un mois après, elle a encore quitté le marché. Elle voyait sa fille pleurer. Le lendemain aussi. Et elle lui a dit, tu as recommencé. Il dit non, qu'il n'a pas recommencé, qu'il n'a rien fait, qu'il ne sait pas ce qu'elle a. Elle est allée voir son oncle et sa maman pour leur dire. Ils lui ont dit que ah non, c'est un secret de famille, que ça ne peut pas sortir, que est-ce qu'elle va salir l'image de son mari comme
2: le
3: ça, que ça ne
2: se
3: fait
2: famille.
3: Pas. Le linge, ça se lave en famille. Et elle pleurait. Elle ne savait pas ce qu'elle allait faire. Elle ne savait pas comment elle allait dénoncer son mari, rien. De là, elle en a parlé à une amie. Et son amie lui a dit de dénoncer le monsieur, elle a dit que c'est son mari, qu'est-ce qu'elle va faire maintenant? Et la dame lui a dit qu'avant, elle avait une nièce qui était venue vivre dans la maison. Et la nièce disait tout à la maman qu'elle avait 12 ans. La nièce disait à la maman que le mari abusait d'elle. La maman disait que c'est fou, que son mari ne peut pas faire ça. Maintenant, c'est à leur fille qui s'est attaquée parce que l'autre, elle est partie. Donc tout ça pour vous dire que c'est l'ami qui allait dénoncer le monsieur. Et c'est la police. La police est venue chercher le monsieur jusque devant chez lui. La maman n'a même pas eu le courage d'en parler. Et quand la police est venue le chercher, la police a demandé si c'était vrai. Et elle a dit oui. C'est là, elle a confirmé que c'était vrai. Sinon, elle n'arrivait même pas à parler. Vous voyez un peu la gravité des faits.
1: On a un auditeur en ligne qu'on va prendre. Auditeur en ligne, bonsoir.
5: Bonsoir, Dylan.
1: Bonsoir, professeur. Comment vous allez, professeur?
5: Ça va très bien.
1: Alors, vous entrez dans la nouvelle dimension.
5: Oui, sans tabou.
2: Oui, sans tabou.
1: Oui, sans tabou, sans fil. Ouais.
5: Bonsoir, Dylan.
1: Bonsoir, professeur.
5: Bonsoir,
2: professeur.
5: La vie est éclairée, hein.
2: Bonsoir, professeur.
5: Toujours très branché.
2: Toujours.
3: Bonsoir, professeur.
5: Bonsoir, monsieur. Comment allez-vous?
3: Bien, vous, professeur. Eh bien.
5: Ça va.
2: Bonsoir, professeur.
5: Qui précise même celle qui parle, qui veut se foutre. Salut à tous.
1: Bonsoir, professeur.
5: Tu es content de rentrer dans la nouvelle frontière. Vous nous préparez à rentrer dans la nouvelle
2: frontière. Toujours, toujours.
5: C'est autrement. Et comme vous l'avez dit, seule la parole pourra libérer les femmes. Mais j'ai une observation. Que des femmes, hein?
1: Oui, que des femmes aujourd'hui.
5: Aujourd'hui? Ah ouais. Vous parlez de la discrimination. Je vais utiliser un terme pour savoir de la discrimination sexo-spécifique. Cela suffit simplement la discrimination entre les sexes. Alors, la question principale de ce matin et de cet après-midi est de vous préciser la première de la dernière fois. Et ça, c'est une très bonne chose. Et ça, vous l'avez montré dans vos démonstrations. Moi, je parlerai plutôt de vos monstrations, parce que vous avez abordé tous les autres temps. Et vous avez une bonne capacité d'écoute, parce que la dernière fois, ma dernière intervention, certains m'ont appelé, disant que j'étais incompris, un peu incompris, l'émission de cet après-midi, à travers le débat, vous avez repréciser mes pensées. Et ça, c'est une très bonne chose. Je vous félicite pour votre bonne capacité d'écoute et votre esprit de discernement s'agissant de cette discrimination. Et les constats, je les partage. Hein. C'est vrai que les femmes souffrent. Hein. Les femmes violées, humiliées, battues avant d'être répudiées. Et tout lors des guerres, la première personne auxquelles les soldats s'attaquent, c'est les pauvres femmes. C'est dommage. Et vous avez trouvé tous les mots justes. Les enfants également, vous avez parlé des enfants qui sont battus, etc., etc. Et vous avez rendu l'éducation responsable. Pourquoi vous voulez vous rendre l'éducation responsable de tout chaque fois qu'il y a un problème dans la société? Ce n'est pas parce que je suis enseignant que je le dis, mais on veut rendre responsable l'éducation. Vous savez combien d'heures les enfants passent à l'école? 300 heures dans l'année. Alors qu'à l'école, alors qu'à la maison, devant leur télévision, ils passent 900 heures. Moi, je rends responsable plutôt les nouveaux moyens de communication, les réseaux sociaux qui diffusent des informations altérées qui diffusent toutes les dingueries possibles, les stéréotypes, les préjugés, etc., etc., qui entretiennent cette inégalité. Moi, je suis tout à fait d'accord. C'est vrai que les femmes ont acquis beaucoup de droits. Droit à l'éducation, droit à la santé, droit à l'emploi. Il y a eu beaucoup de progrès. Et vous avez sorti une phrase lumineuse. Les droits des femmes ne sera jamais, le droit des femmes ne sera jamais acquis totalement. Et les femmes doivent continuer à se défendre, à se battre. Et c'est ce combat que l'équipe de la Nouvelle Dimension, à travers les variants, sont en train de mener avec perfection. Félicitations.
6: Merci, professeur.
1: Merci beaucoup, professeur.
5: Donc, au nom des récriminations, vous avez retenu beaucoup d'aspects. Le viol, l'inceste, l'inégalité, l'excision qui engendre des douleurs, des enfants qui sont trahis, des femmes qui sont meurtries, des cœurs qui sont brisés. Hein? Être femme, est-ce vivre librement ou survivre? Très bonne question. Très bonne question. Mais puisque au nombre des discriminations que vous avez retenues, mis à part l'inégalité, les problèmes d'emploi, les problèmes d'insertion, les problèmes de répartition de tâches au niveau de la maison, où on croit que c'est la fille qui doit tout faire, les garçons qui doivent aller jouer au football, tout ça, je suis parfaitement d'accord. Mais ce que j'ai retenu là, c'est surtout les discriminations au niveau du sexe. C'est pour ça que j'ai parlé de la discrimination sexo-spécifique, spécialement ça. Alors, j'ai tenu à faire cette précision que j'avais déjà faite la dernière fois. Et c'est ça qui nous a peut-être amené à orienter un peu le débat et à enrichir et à l'enrichir. Parce que vous avez dit, il n'y a pas que les femmes qui soient victimes de toute cette humiliation. Il y a certains hommes également qui sont battus, violés. L'insecte surtout. L'insecte. Et ça, l'insecte, c'est souvent au niveau du père ou de la fille et de sa propre fille. C'est très rare. Moi, je n'ai jamais entendu excusez-moi de sortir de nous de façon brute comme ça. J'ai jamais vu une mère coucher avec son fils. J'ai jamais entendu. Mais au niveau des hommes, c'est même valorisé. Certains parents valorisent, certains pères valorisent. Hein? Préparent leur fils. C'est une honte. C'est pas bon, simplement. Alors, le problème. ouvrir la réflexion, comme je l'ai dit, je m'attarderai plutôt au niveau du sexe. Le sexe, là, c'est ça qui amène tout. Et c'est ça qui fait la différence. Ouais. On parle de binarité au niveau du sexe. Hein? On est homme ou on est femme. Vous avez un sexe masculin différent du sexe masculin. Et déjà, dès le bas âge, les enfants ne distinguent pas trop ça. Le jour où votre petite fille va se mettre cachée sur son pantalon, elle commence à comprendre. Ouais. Alors, je voudrais pousser pour moi la réflexion. Le problème, c'est le problème du genre. Parce que c'est le genre qui est venu entretenir cette confusion entre les sexes. Et c'est la modernité qui a engendré ça. Sinon, la femme est place. C'est une construction divine, comme je vous l'ai dit. Mais le genre est venu apporter le problème de la confusion au niveau du sexe. Or, quand vous analysez très bien, vous voyez que c'est un problème d'orientation et d'attraction surtout, le problème sexuel. Ouais. Et là, vous ne pouvez pas réduire le problème du sexe à l'hétérosexualité ou bien à l'homosexualité. C'est encore plus complexe. On veut décortiquer le spectre de l'attraction. Et comme je vous l'ai dit la dernière fois, c'est une dégorie du problème de l'orientation. Et c'est pas condamné, tu vois. C'est pas une alerte. Ce n'est pas un choix. L'amour, c'est l'attraction. Or, ce qui définit l'amour, ce qui répartit l'homme et la femme, c'est le sexe. Et tant qu'il n'y a pas pénétration, on ne peut pas parler d'amour. On peut constater maintenant dans nos sociétés. Elle dit, j'ai parlé de l'hétérosexualité. L'hétérosexualité, eh bien, c'est ceux qui sont attirés par le sexe opposé. Ils sont 90%. Une petite parenthèse. On ne vient pas dire du n'importe quoi sur Radio Pépin. C'est une radio mondiale écoutée par beaucoup crédibles. Donc, des fois, je change avec mes deux. Et pour dire les choses, pour être honnête, avant votre émission, j'ai échangé avec mes deux Radio Topa, M. Kipapo. Et il m'a regardé. Il a souri. Qu'est-ce qu'il s'est dit? Il a levé la tête. Puis il m'a dit, mais professeur, mais est-ce que vous avez des pourcentages? Est-ce que le taux des hommes violés, ça représente quoi? Il pense que la majorité, c'est au niveau des femmes, au niveau de ces violences. Bon, j'ai trouvé qu'il avait raison. C'est pour ça que je vais vous donner des chiffres maintenant. L'hétérosexualité, c'est-à-dire rapport entre hommes et femmes, ça représente 90%. Les 10% qui restent, c'est représenté par l'homosexualité. C'est-à-dire des gens qui sont attirés par le sexe, le même sexe. Et je vous ai dit, c'est les gays, c'est les hommes. Des hommes qui se marient entre eux. Reconnaissant la société. Ouais. Célébrer. À côté de ça, vous avez les lesbiennes. Les lesbiennes, c'est des femmes qui sont attirées par les femmes. Ça existe. Et tout le monde sait ça. Mais le problème, ce qui est encore plus dangereux, c'est que entre couple, et ça là, ça représente 10%. Et dans ces 10%-là, c'est que parmi les 90% d'hétérosexualité, il y a des gens qui ne font pas le discernement, ils sont mariés. Mais derrière, ils ont des rapports avec le même sexe. Et ça, c'est dans les 10%. Or, le problème, c'est que l'homosexualité n'est pas une maladie. L'OMS l'a retiré des maladies. C'est-à-dire, c'est un problème d'orientation. On ne peut pas. C'est-à-dire, et ça se dit en cachette, ils sont libres. Tu as le droit de cacher ou de dévoiler ton identité. Ouais. Donc, vous avez des bisexuels. C'est-à-dire, à la fois homme, à la fois femme, et tout mélangé. Alors, c'est ça le problème. C'est le genre qui crée ce problème-là. Et c'est pour ça que je m'appuie surtout sur cet aspect de sexualité. Or, le mariage, vous vous mariez pour engendrer des enfants. Quand il y a des gens qui mélangent tout, ils font cela, vous voyez, ils ont le monde. Et ça, c'est la société moderne qui l'engendre. C'est l'amour, c'est les formes d'amour, c'est les formes d'attirance. Et pendant plusieurs émissions, on a décomposé la notion d'amour. Ouais. Ils disent que, on dit que les femmes ne violent pas les hommes. La violence n'est pas que seulement sexuelle, verbale ou physique. On a parlé la dernière fois de ces bons hommes fortunés qui entretiennent des étudiantes. Mais ce que les gens ne savent pas, c'est que ces hommes fortunés-là, à un moment donné, ils commencent par tomber amoureux de ces petites filles. Ouais. Ces petites filles-là. Or, ils sont mariés. Et dès que la petite fille a ce qu'il a trouvé, ce qu'elle veut, eh bien, elle délaisse le vieil. Vous voyez la dépression, des cœurs brisés, des ménages cassés, vous voyez le drap, tout le monde se parle. Conclusion. Je dois dire que c'est un problème d'orientation sexuelle. C'est-à-dire vers qui vous ressentez l'attirance. Mais le problème, c'est qu'elle peut être parfois romantique. On les appelle les asexués. C'est des gens qui se marient, mais les rapports sexuels, non, c'est romantique. Ils sont même ailleurs, séparés, mais ils s'aiment d'un amour fort. Alors, l'orientation sexuelle, ce n'est pas un choix. Ce n'est pas une phase. Ce n'est pas quelque chose qu'on peut changer ou forcer. S'il y avait un enfant à la maison, une fille qui est lesbienne, ben, qu'est-ce que vous voulez? C'est dommage. Hein? Vous souffrez. Mais c'est comme ça. Hein? Il y en a pire encore. Hein? Que diriez-vous des pansexualités? C'est-à-dire des gens, indépendamment du genre, qui sont attirés, la sexualité, qui ont peu d'attirance près de sexe, je vous l'ai dit. Vous avez des polysexuels, c'est-à-dire qui sont attirés par plusieurs gens. C'est un mélange tout le temps. Or, il y a quelque chose de très important. Je n'arrive pas à prononcer toujours, mais je vais faire l'effort. C'est la testostérone qui est la principale hormone sexuelle. Ouais. L'hormone sexuelle mâle, sécrétée par les testicules. Mais ce que les gens ne savent pas, c'est également présent chez la femme, mais à une faible dose. C'est essentiel pour le développement musculaire de la femme, de la libido. C'est ça qui donne l'énergie sexuelle. Comme on se met sans filtre, sans chose là, c'est pour ça que je sors tout ça là de façon crue. Ouais. Donc, c'est à la fois présent, mais en faible dose chez la femme. C'est pour ça que certains athlètes, comme vous l'avez dit, vont s'injecter des doses de testostérone. L'hormone mâle là, et vous les voyez fagoter comme un chimpanzé qui ressemble à des hommes, mais en réalité des femmes. Le drame, c'est que on le soulève après des années, on dit bon, c'est pas bien, c'est pas compliqué. On est obligé de soulever la robe pour vérifier le sexe. C'est la pire des humiliations qu'on puisse faire subir à une femme. Ouais. Moralité, je vais conclure là-dessus en disant qu'il n'y a pas de forme ou mauvaise orientation. L'important, c'est le respect et le d'abord le respect et le consentement entre adultes. C'est une affaire entre adultes. Si vous battez votre femme, ou si vous battez votre homme, votre mari, c'est qu'il n'y a plus l'amour. Si vous faites violence des deux côtés, tenez, on a interrogé 10 enfants entre 4 et 5 ans. Et on l'a demandé à la maison, qui commande. 9 fois sur 10, les gamins ont répondu, les enfants ont répondu que c'est maman. Que quand maman se fâche, eh bien, le ménage, plus rien ne marche. Et que papa dort pendant 3 semaines sur le canapé. Alors, pour que tout marche, même quand papa attend, il répond, il dit, il présente ses esprits. Même quand il a raison, il présente ses esprits. C'est une affaire de compréhension. C'est une affaire de consentement. C'est une affaire de respect. Donc, je conclurai en disant simplement que seul le consentement, et ça, vous avez une idée, on voit que j'ai beaucoup apprécié d'admirer. Et j'ai repris ça. Seul le consentement, c'est-à-dire l'accord mutuel, peut bannir cette violence sexuelle. Voilà, chers amis, puisque vous avez demandé à la nouvelle dimension, on peut toujours réfléchir autrement. Il y a plusieurs manières de rentrer dans un débat. Cet après-midi, c'est ma manière de rentrer dans le débat. Voilà.
1: Merci beaucoup, professeur. C'était un plaisir de vous avoir écouté. Et c'est toujours un plaisir de vous écouter.
5: Merci beaucoup.
1: Merci, professeur. Alors, on poursuit, mais avant de poursuivre, on va faire une petite pause musicale. Parfois, les mots ne suffisent plus. Et c'est la musique qui parle pour elle, pour la force, pour la dignité et pour l'histoire. On écoute Grand Corps Malade, mesdames.

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Eh bien, l'avenir s'est installé, et depuis belle lurette. Vous êtes nos muses, nos influences, notre motivation et nos vices. Vous êtes Simone Veil, Marie Curie, Rosa Parks, Angela Davis. Vous êtes nos mères, vous êtes nos sœurs, vous êtes caissières, vous êtes docteurs. Vous êtes nos filles et puis nos femmes, nous on vacille pour votre flamme. 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

0: Alors, une pensée, un hommage à toutes ces femmes qui tiennent debout malgré tout. On revient tout de suite dans Entrons dans la nouvelle dimension. Alors, comme on l'avait dit, il est encore plus dur quand le danger ne vient pas de l'extérieur, mais de la maison, quand celui qui doit protéger devient celui qui détruit. Alors, Raïssa, j'ai une question pour toi. Dis-nous, pourquoi dans certains cas d'inceste, le silence est-il imposé ou entretenu par la famille elle-même? Est-ce la peur? Est-ce la honte? Est-ce la pression sociale? Ou est-ce une forme de déni collectif?
1: Je dirais que tu as répondu à la question dans les interventions. Je dirais que c'est d'abord un déni collectif, c'est la honte. En fait, c'est un mélange de tout ça. Pourquoi? Parce que la société n'accepte pas encore. C'est moralement c'est la morale de la société n'accepte pas encore l'inceste et ses dangers. Je pense que si chaque femme qui a vécu de l'inceste vient dire sur la toile que, ah, ou bien elle vient dire en société que je suis victime d'inceste, et puis on la couronne, on la fête, on dit que ma chérie, tu es une survivante là. Plus personne n'aura peur de quitter ce milieu-là. Vous comprenez? C'est parce que à partir la société banalise cela.
0: Merci, beaucoup
1: C'est
0: dénoncent
1: vrai.
0: et on voit des vidéos des femmes, des enfants qui parlent de leur oncle, de leur
1: C'est pas.
0: beau-père, de leur frère,
1: Je ne parle pas
0: qui
1: du
0: les
1: fait
0: a
1: de
0: violés, qui a couché
1: dénoncer.
0: avec elles.
1: Dénoncer, oui, on le fait. Mais est-ce qu'on soutient celles qui dénoncent? C'est ça le problème. Elles dénoncent, mais il faut qu'on les couronne d'abord. Il faut qu'on leur montre qu'elles sont des reines. Quitter un milieu où j'ai vécu de l'inceste, quitter un milieu où j'ai été femme battue, c'est que je suis extrêmement forte. Si on leur montre cette image-là, elles auront plus de facilité à quitter ce cocon-là, ce cocon toxique-là. C'est parce que nous-mêmes, la société n'accepte pas encore que c'est extrêmement grave. Donc, la famille fait quoi? Elle fait ce que. En fait, la famille, c'est le reflet de la société. À partir du moment où la société n'accepte pas que c'est grave, la famille aussi ne pourra pas accepter. Quand la société sera vraiment et effectivement contre l'inceste et va couronner ces reines-là qui dénoncent, la famille aussi fera pareil. Parce que pour moi, la famille est le reflet de la société.
0: Tout simplement.
1: Voilà.
0: Alors, Kevin, tu as une question pour moi, cela?
2: Oui, pour Maslan, dis-nous, pourquoi certaines personnes continuent-elles de dire que c'est aux filles de faire attention à ce qu'elles portent, à leur tenue ou à leur comportement, alors que rien ne peut justifier une agression?
3: Comme je l'ai dit en entame, quand je voulais commencer à parler, j'ai bien dit que la tenue ne justifie pas le viol. C'est pas parce que je me suis habillée en petite robe, bien j'ai mis une petite jupe que tu dois me violer. Je suis désolée, la tenue ne justifie pas le viol. Chaque femme est libre. On a dit que on a droit à la liberté. Chaque femme est libre de s'habiller comme
2: Comme
3: elle
2: elle
3: veut.
2: fait.
3: Et si ces tenues-là ont été créées, je suis désolée, mais c'est pour les porter. C'est pas pour une catégorie de personnes, une catégorie de genre. Non, tout le monde porte ce qu'il a envie de porter. Donc la tenue ne justifie pas le viol, c'est tout ce que j'ai à dire.
0: D'accord.
2: D'accord.
0: Alors, Fleschnell, j'ai une question pour toi. Face à l'inceste, où doit se situer la responsabilité? Dans l'éducation des enfants, dans la vigilance des adultes ou surtout dans la nécessité d'apprendre clairement aux agresseurs potentiels que ces actes sont inacceptables et punissables?
4: Eh bien, vous avez déjà répondu à toutes les questions, à toutes les. Vous avez déjà fourni toutes les réponses
2: Toutes les
4: possibles,
2: réponses,
4: quoi.
2: oui.
4: Parce que tout commence dans l'éducation. Il faudrait qu'on apprenne vraiment aux enfants qu'il ne faut pas aller sur ce terrain-là. Il ne faut pas. Et également, à part ça,
0: La
4: il faut être
0: vigilance
4: vigilant. Parce que
0: de
4: c'est ça. Il ne faut pas dire que comme c'est son père. Non, toi, maman, s'il te plaît, avant de dormir, va dans la chambre de tes enfants. Il faudrait que les parents soient les amis, soient amis de leurs enfants. Parce que ça, c'est nécessaire. Si tu es ami de ta fille, elle pourra tout te dire. Si son père fait quelque chose, elle te dira. Donc, il faudrait qu'il y ait de la communication entre les enfants
2: Pardon,
4: et leurs
2: si
4: parents.
2: tu es ami.
4: Si vous êtes ami avec votre enfant, elle pourra tout vous dire. En cas d'inceste, si le père veut faire quelque chose, l'enfant viendra voir la mère pour dire, ah, maman, papa veut faire telle chose. Et je pense que c'est le nécessaire à faire. Il faudrait qu'il y ait de la communication entre les
2: Et
4: parents
2: une
4: et
2: connexion,
4: les
2: une
4: enfants. Il
2: certaine,
4: faudrait qu'il y
2: une
4: ait de
2: certaine
4: la
2: complicité.
4: connexion. Comme ça, la vigilance des adultes par rapport à ces faits sociaux, je pense qu'on va éviter beaucoup de maux au sein de notre société. C'est
2: D'accord.
4: très important.
2: D'accord.
4: Et il ne faut pas oublier de décourager ces agresseurs. parce que c'est un acte ignoble. Il faut décourager.
0: D'accord. Alors, parfois, la violence ne se cache même pas. Elle est organisée, acceptée, transmise au nom de la tradition. Mais jusqu'où peut-on aller au nom de la tradition? Et justement, Moslane, dis-nous, quelles sont les conséquences réelles de l'excision sur la vie

0: réalité où je regardais. Je ne vais pas forcément dire le nom de la dame et tout. Mais je sais qu'elle vivait au Kenya et elle a été excisée. Et quand elle s'est mariée, elle a eu beaucoup, mais alors elle a beaucoup de mal à avoir un enfant. Ça a eu un choc sur sa maternité. Elle a dû faire des suivis psychologiques. Je pense qu'elle a subi une opération pour essayer de se reconstruire la partie intime. C'est quand elle a été brisée et qu'elle racontait l'histoire. C'est une femme forte, hein? Et elle est indépendante, elle est riche et tout. Mais quand elle racontait l'histoire, vous allez remarquer que ça a laissé des séquelles en elle. Ce qui fait que quand elle parlait à son amie, elle était en train de pleurer. Elle était vraiment, elle était touchée. Donc l'excision, c'est beaucoup plus profond que ce qu'on en parle. C'est un sujet assez tabou. Mais je remercie l'État d'avoir aboli cette pratique-là parce que c'est interdit.
1: Désormais.
2: Et moi, je dirais, Kevin, que l'excision peut entraîner des douleurs physiques, des complications de santé et des traumatismes psychologiques durables. Elle reste peu évoquée à cause du tabou et du silence social.
1: Raïssa, dis-nous comment l'excision, pratique transmise de génération en génération, peut-elle continuer d'exister même lorsque ses conséquences sur la santé et la dignité des filles sont connues? Parce que oui, c'est aboli, mais c'est tellement dans des villes reculées, dans des villages, des zones rurales, ces pratiques-là existent encore.
3: Moi, je dirais que ces pratiques existent toujours parce que certaines personnes pensent que la tradition est au-dessus de la loi. Malheureusement, non, la loi est au-dessus
2: Pardon?
3: de. Je dirais que l'excision continue malgré l'intervention de l'État et tout, parce que certaines personnes pensent que la tradition est au-dessus de la loi. Malheureusement, ce n'est pas le cas. La loi est au-dessus de tout. Donc, si la loi est interdite, alors arrêtez. C'est parce que ces gens-là pensent que la tradition est au-dessus, qu'ils continuent malgré les combats menés par ces différentes femmes et par l'État lui-même. Donc, non, la tradition n'est pas au-dessus de vous. Si c'est interdit, c'est parce qu'il y a des conséquences négatives sur la vie de ces femmes. Donc, arrêtez. Arrêtez de pratiquer cette excision-là sous prétexte que c'est la tradition qui l'exige. Ça ne fait aucun bien à la personne excisée.
1: Ah, elle est très bien fâchée là.
2: Alors,
1: Mais, oui,
2: oui, tu diras quoi,
1: Ah, pour répondre
2: Kevin?
1: à Raïssa, je dirais oui. Elle persiste à cause des traditions, elle a dit, des pressions sociales et du manque d'informations. Pourtant, ces conséquences sont graves et remettent en cause toute justification culturelle. Très bien. On passe maintenant à Fleschnell. Fleschnell, peut-on parler de choix ou de tradition quand il s'agit d'une pratique imposée à une enfant, oui, qui ne peut ni comprendre ni consentir?
4: Il s'agit de l'imposition là, donc il n'y a plus à faire de parler de choix. Il n'y a plus à faire de parler de choix,
2: Oui, mais
4: si
2: est-ce
4: je
2: qu'on peut
4: leur
2: parler
4: réponds.
2: de tradition à
4: Parler
2: cet
4: de.
2: enfant-là, là, à qui on a imposé et qui n'a pas consenti à l'excision, puisqu'on dit que
4: Non.
2: c'est au nom de la tradition qu'on excise la fille en
4: Nous
2: question?
4: avons quitté ces périodes, ces temps
1: En
4: où
1: fait,
4: on pense que la
1: la tradition
4: tradition,
1: ne donne le choix à personne.
4: on pense que la tradition est
1: Je
4: au-dessus
1: pense.
4: de tout. Parce
2: Un
4: que
2: peu
4: si
2: comme
4: l'on doit
2: Raïssa l'a
4: parler de
2: dit.
4: liberté de choix, alors la tradition n'a plus sa place, vous voyez. Et je pense que nous ne sommes plus à ces temps-là.
2: À cette ère-là.
4: Tous.
2: Alors, on a parlé de tout ça, on a parlé de décision, on a parlé de viol, on a parlé de femmes battues, des violences physiques, on a parlé d'inégalité, mais on n'a pas parlé de beaucoup de pans, dont l'harcèlement sexuel. Il y a beaucoup de femmes qui se font harceler, des jeunes filles suivies, interpellées dans la rue chaque jour en allant à l'école ou à l'école, qui se font harceler à tout bout de champ, à défaut d'être violées, parce que le viol, c'est un autre point, mais l'harcèlement aussi est un autre point. Les filles, par exemple, des directeurs d'école qui harcèlent des filles sexuellement juste pour des notes ou juste pour ça, alors qu'elles n'ont rien demandé. Et je ne sais pas quels sont
1: Aujourd'hui
2: les
1: encore,
2: impacts, oui?
1: oui, aujourd'hui encore même. Aujourd'hui, j'ai été choquée d'entendre un monsieur dire, c'était juste à la sortie de, c'était juste à l'entrée de la SCTV, et le monsieur, il me voit, il me dit, vous êtes journaliste? Je dis oui. Et puis il dit, mais il n'y a pas de femmes, il n'y a que de femmes belles. Bon, les journalistes femmes ne sont toutes belles. Et puis il dit, elles sont censées se faire harceler.
3: C'est parce qu'elles se font harceler qu'elles sont à ce poste. Donc si elles n'acceptaient pas, elles ne seront pas à ce niveau.
2: C'est ça il disait, c'est ça il expliquait.
3: C'est
2: tant pis pour lui, hein, c'est son problème.
1: Non, en fait, il normalisait le harcèlement.
2: C'est toi que c'est un piéton, hein.
1: Non, c'est quand même un monsieur.

0: je veux pas. Bon. Moi, ça m'a. J'ai pas voulu faire le débat, c'est donc.
1: Peut-être il passait juste bon, ou un truc comme ça.
2: Je pense que là, seulement, ça peut être dénoncé. Hein. L'INF,
1: voilà,
2: en tout cas,
1: l'harcèlement est très dénoncé. Et vous savez que l'harcèlement sexuel dans la rue, au travail, à l'école, a de l'impact sur ces femmes-là, la peur, le stress, la restriction de liberté, tout ça. Donc, s'il vous plaît, arrêtez d'harceler. Et chère femme, vous pouvez dénoncer ces personnes-là. Ils peuvent se faire arrêter. Ces personnes, ces hommes-là peuvent se faire arrêter. Alors, on a aussi des violences économiques. Quand une femme est contrôlée financièrement ou empêchée de travailler librement, ces hommes-là qui refusent aux femmes de travailler, de gagner plus que qui les contraignent à rester à la maison.
2: Les femmes,
1: tout ça, un peu comme nous l'avons
2: dit. Femmes, ne laissez jamais votre travail pour lequel vous avez et subit toutes sortes de souffrances.
1: Vous êtes réveillé tôt.
2: Par amour.
1: Vous êtes réveillé,
2: une maladie dont vous n'aurez pas de remède. Ne laissez jamais votre travail pour ça.
0: Parce que c'est ça qui permet aux hommes de vous contrôler, en fait.
1: Si
0: parce
1: vous
0: qu'il
1: vous
0: se dit... Ouais, oui, l'homme, oui. Il se dit que tu dépends de lui.
2: Oui.
0: Et tu n'es rien sans lui, quoi.
2: Ce qui est bizarre, si il t'empêche de travailler, demain, il va aller chercher une femme qui travaille. Parce qu'il va trouver que tu bouffes son argent, tu as la maison.
1: Et les filles... On a parlé de tout ça, mais qu'en est-il du mariage forcé? Est-ce que ça existe toujours? Vous savez, ça existe toujours, mais on n'en a pas parlé. Une fille qui est mariée sans son consentement, très jeune, tout ça. Une fille qui est forcée à se marier. C'est vrai qu'aujourd'hui, la plupart du temps, on voit que ce sont les femmes elles-mêmes qui choisissent leur partenaire. Mais il y a encore dans des villages reculés des femmes qui se font donner en mariage, des femmes à qui on impose des hommes, des femmes qui, à la naissance, elles sont mariées, elles ne sont pas encore nées, mais on dit que le mari est destiné à cette femme-là, alors que celui-là a soixantaine, tout ça. Mais qu'en est-il de tout ça? Parce que ça se vit encore, c'est réel,
3: c'est
1: encore, c'est là encore,
3: reculés,
1: même encore en ville, tout ça.
3: Sauf qu'ils ont modernisé le mariage forcé. Parce que dès l'enfance, les gens font la petite indirectement. Et elles-mêmes pensent que c'est normal d'avoir déjà un mari à qui elle est destinée quand elle grandit. C'est aussi un mariage forcé parce qu'elle n'a pas
4: c'est
3: de pas
4: consentement. Vous voyez une c'est adolescente, pas seulement au niveau des femmes.
1: Et vous voyez, par exemple, une adolescente qui est retirée de l'école juste parce que pour l'emmener vers un vieil homme ou bien même pas un vieil homme forcément, mais un jeune, même si un jeune qu'elle ne connaît pas, à qui on dit que bon, c'est un contrat de, je sais pas, c'est un contrat de mariage pour l'entreprise ou un truc comme ça.
4: Il y a un service rendu, le parent dit que bon, à tel âge ton fils va épouser
1: et ça traumatise ces jeunes filles là, il y a perte de liberté
4: en fait.
1: Et c'est quand il se marie, la femme elle n'a plus vraiment de droit, pas forcément de droit, mais elle n'a plus le droit à la liberté d'expression, elle peut plus s'exprimer librement parce qu'elle se dit il y a ma famille qui est pour. Donc, je peux me tourner vers personne. Donc, voilà un peu. Il y a la cyberviolence, les violences en ligne, quand on partage les nudes, les insultes, chantage, diffusion d'images privées, menaces sur les réseaux sociaux. Tout ça là, envers les femmes, s'il vous plaît, arrêtez parce que ça peut vous compromettre et ça a beaucoup d'impact sur la femme, pas que l'humiliation. La femme dont on partage les nudes, tout ça, il y a une détresse psychologique et une peur permanente. Non, parce que la femme, elle se dit que sa dignité a été bafouée, elle n'a plus de dignité. Elle a peur parce qu'on a déjà vu son corps nu et c'est passé dans le monde. Par exemple, Dashi. Vous voyez, Dashi, elle, on a vu ses nudes qui ont circulé partout. C'est vrai que c'est une influenceuse, mais c'est vrai qu'elle elle essaie de rehausser son image. Elle montre qu'elle s'en fout, mais elle sait comment ça l'impacte. Elle sait ce qu'elle vit. Elle sait à quel point c'est touchant, c'est traumatisant. Donc, vraiment, arrêtez parce que vous ne vous mettez pas à la place de cette personne en question. Vous vous dites que vous partagez, mais vous ne savez pas ce que ça fait à cette personne-là qui vit ce traumatisme-là. Pas cette personne à harceler, menacer et tout. Okay. Alors, on a aussi une discrimination systémique, hein, voilà. Kevin, moins visible mais très importante, inégal accès au poste parce qu'on se dit que les hommes et les femmes n'ont pas droit, n'ont pas le même... la même capacité de travail,
4: de travail,
1: tout ça, n'a pas ne peuvent pas donner le même rendu, les mêmes performances, alors que ce n'est pas la même chose.
4: Il y a
1: chose.
4: Des entreprises où les femmes et les hommes ont le même poste, mais et la femme gagne moins que l'homme. Ça existe.
1: Vous voyez, donc,
0: vraiment.
1: Vous voyez un peu. Donc,
4: ils font exactement la même chose.
0: Avec et ce sont ces mêmes hommes-là qui veulent aujourd'hui des femmes indépendantes, des femmes qui travaillent, des femmes qui... Bon, franchement.
1: Et alors, avec tout ça, faudrait qu'on remercie déjà le gouvernement pour le travail initié qui permet progressivement la réduction de cette discrimination et violence, y compris le cyber, la cyberviolence, la cybercriminalité contre ces femmes-là, avec des sanctions prévues contre la diffusion d'images privées et les menaces sur les réseaux sociaux, ainsi que des amendes et des peines contre les auteurs. Parce que oui, si vous partagez des nudes ou des vidéos de vie privée d'une certaine personne, cette personne elle peut vous convoquer et ça peut vous coûter votre liberté quand même, hein, et ça, vous allez payer aussi des amendes. Mm-hmm. Alors, on a des violences psychologiques, hein, Kevin. Oui,
0: les violences psychologiques, ça implique les insultes, les manipulations, l'humiliation répétée. Par exemple, une femme entend constamment qu'elle ne vaut rien dans son couple.
1: Voilà, on minimise la femme, on la marginalise, elle est réduite à néant. Alors voilà. Que sans vous, sans cette femme-là, la société n'est rien. Sans cette femme-là, le monde n'est rien.
0: Il n'y aura même pas de paix.
1: Rien.
0: Il n'y aura pas de paix. Et l'impact direct, c'est la perte d'estime de soi, la dépendance émotionnelle. Et il faut
1: en
0: savoir.
1: En conclusion, oui, Kevin, qu'est-ce que tu aimerais nous dire?
0: Il faut savoir, chers auditeurs, que toutes ces formes, même différentes, toutes ces formes de violence ont un point commun. Elles limitent la liberté, la dignité et la sécurité des femmes.
1: Alors, moi, en conclusion, moi, j'aimerais dire, aujourd'hui, on a parlé de beaucoup de choses, mais au fond, toutes ces réalités posent la même question. Quelle place donne-t-on réellement à la femme dans notre société? Une place de respect ou une place de résistance? Parce qu'aucune femme ne devrait apprendre à survivre là où elle devrait simplement vivre. Aucune femme ou aucun enfant ne devrait apprendre à se protéger de ceux qui doivent la protéger. Aucune société ne devrait appeler tradition ce qui détruit ses propres filles. Le changement ne commence pas ailleurs, il commence dans nos mentalités, dans nos familles et dans nos choix. Et ce soir, on a parlé de réalités dures, mais ce ne sont pas juste des sujets, ce sont des vies. Des femmes qui souffrent, des enfants qui grandissent trop vite, des silences qui détruisent plus que les mots. Alors non, ce n'est pas aux filles d'apprendre à éviter la violence, c'est à la société d'arrêter de la tolérer. Ce n'est pas aux victimes de se cacher, c'est aux coupables d'être dénoncés. Et ce n'est pas une question de culture, de tradition ou d'éducation, c'est une question d'humanité. Alors aujourd'hui, chacun doit se poser cette question. Suis-je spectateur ou acteur du changement? Suis-je spectateur ou acteur du changement? Parce que se taire, c'est laisser continuer et parler, c'est déjà commencer à changer les choses. Chaque femme est une étoile qui mérite de briller. Alors, merci à vous, chères débattrices, et pour vos paroles vraies et vos engagements. Merci à vous, chers auditeurs, d'avoir été avec nous dans Entrons dans la nouvelle dimension. Merci aux spectateurs encore présents jusqu'à maintenant. Merci aux meilleurs tapoteurs. Merci à tous ceux qui étaient présents dans le live. Ouais. Vraiment, merci. Merci de nous encourager. Merci de nous donner la force. Vous êtes des amours. Sans vous, nous ne sommes rien. Merci aux auditeurs. Merci aux professeurs. Merci à Radio Topa qui nous a permis quand même de parler de ce sujet-là assez sensible. Parce que si on n'avait pas cette radio-là, on ne pourrait pas quand même venir sensibiliser sur ces mots-là. Donc, vraiment, merci à Radio Tokpa pour tous ces efforts-là et longue vie à Radio Tokpa. Alors, Kevin, dis-nous.
0: Aujourd'hui, une réalité reste claire. Être femme, c'est encore trop souvent devoir se battre pour être respectée et en sécurité.
1: Alors, une question demeure, continuez à se taire ou décidez enfin d'agir. Et moi, chère femme, je vous conseille d'agir. Ne vous taisez plus.
0: Soyez acteur ou actrice du changement. Et parce qu'au-delà des mots, il y a des vies. Et aucune société ne peut avancer en laissant la femme derrière.
1: Une femme doit avoir et être libre, respectée et en sécurité. Et chaque fois qu'elle tombe, elle se relèvera. On écoute, elle se relèvera de Ilnen contre hymne contre les violences faites aux femmes de Rose D. Chères femmes, prenez soin de vous et surtout, le respect de la femme reste le reflet de notre humanité.
0: Et
1: le
0: protéger,
1: respect de la femme reste le reflet de notre humanité.
0: Et protéger la femme, c'est protéger la vie.
1: C'était Guylaine
0: et Kevin
1: dans Entrons dans la nouvelle dimension. On se retrouve vendredi prochain
0: à 17h30.
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1: À bientôt. 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

0: Je l'empote tout de suite. 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
1: Il n'est jamais trop tard, mesdames et messieurs, amis de la bonne fréquence. Bonsoir à toutes et à tous. Je ne resterai jamais dans l'ordre du VT sauf aux heures de maladie. Il est exactement 19h30 sur la bonne fréquence et c'est l'heure de donner et de recevoir. Vendredi 5 juin 2026 et nous sommes au dernier numéro du jeu décalé de la semaine. Guy Meda d'Habitor à la mise en onde au micro, Martin Dossa Godot. Je nous embarque dans l'univers du jeu décalé avec ceci.

0: Miwa, Miwa, Miwa est le chef d'orchestre, bien sûr, Monsieur Guimeda Davito d'Adje International. Et nous sommes sur le jeu décalé. Et c'est le dernier numéro du jeu décalé de la semaine. Et pour jouer, c'est le 01 21 31 45 32 ou le 01 21 60 41 22. Auditeur Ali, bonsoir.
1: Bonsoir, Godo, l'homme de
0: le prince.
1: Martin.
0: Et pas tout table à où?
1: On
0: ne choisit pas d'être prince, hein?
1: On ne fait pas quoi?
0: On ne fait pas le choix d'être prince, de devenir prince, hein? C'est pas un choix, hein?
1: le tout puissant qui est le prince.
0: Mais oui, oui. Ça, c'est vrai, hein?
1: C'est le tout puissant qui est le prince.
0: C'est lui le prince.
1: Oui.
0: Et que les hommes sont aussi créés à son image.
1: Oui, c'est normal.
0: Voilà, donc si nous sommes créés à son image, nous ne sommes pas aussi petits, hein?
1: Nous sommes princes, mais on doit respecter l'éternel.
0: Ça, c'est très clair. Il n'y a rien à faire. Bonjour, monsieur le prince.
1: Comme d'habitude.
0: Vous gagnez comme d'habitude.
1: Oh, c'est ça qui est dur.
0: Puisque vous êtes prince, je vous pose cette question. Comment s'appelle celui qui s'occupe du palais et de tous les domestiques?
1: Quoi?
0: Comment s'appelle celui qui s'occupe du palais et de tous les domestiques?
1: C'est le palais.
0: D'accord, j'ai pris bonne note. Merci beaucoup à vous, monsieur le prince.

0: Auditori, bonsoir.
1: Bonsoir.
0: Comment? Monsieur Benoît Fadonoumbo, l'homme de la vallée, vivant à Pécadis. Et votre journée?
1: Oui, ça va, on rend grâce.
0: À son de grâce. Et, monsieur, et le père curé?
1: Oui, va bien.
0: Je parle de Didier Migan et aussi le père curé doyen.
1: Avancez
0: qui est de Dangbo, hein?
1: Oui, de ça, c'est ça.
0: On joue le Cali.
1: On joue.
0: On joue, hein? Mais avec vous, j'ai peur, hein? Parce que vous ne me faites pas de cadeau, hein?
1: Hein?
0: Vous ne me faites pas de cadeau, hein, pour mes questions-là. Vous m'écrasez,
1: vous
0: quoi? Pour mes questions, vous ne me faites pas de cadeau, vous m'écrasez chaque fois.
1: Ah, quand même, je ne veux pas tout connaître.
0: Bonjour.
1: Bonjour.
0: Comment appelle-t-on le ministre du roi qui prononce en premier le nom du nouveau roi?
1: Après... Je n'ai pas compris. Le ministre du roi.
0: Comment appelle-t-on le ministre du roi qui prononce en premier le nouveau nom du roi après l'intronisation? C'est-à-dire quand on intronise le roi, c'est lui qui appelle le nom en premier.
1: C'est à Pornovo ou bien à Abomey.
0: Même à Abomey, ils ont la même dénomination, hein.
1: Ah bon.
0: Oui.
1: Gaou Bouchiri.

0: 19h36 et vous êtes sur le jeu des cales, la seule émission qui interroge vos acquis antérieurs et c'est sur le top. Auditons-les, bonsoir.
1: Le temps qui passe se rattrape jamais.
0: Le prince.
1: Comme d'habitude.
0: Bon, vous êtes.
1: Connaît ou pas connaît, on s'informe.
0: Voilà, voilà, nous sommes là pour s'informer. Quel est le surnom du roi Rubadja? Oui, le surnom du roi Rubadja. Vous êtes un prince.
1: Laisse tomber.
0: Le prince. Ah, tout à l'heure.
1: Mon frère, à lundi.
0: À lundi, prince à Dieu.

Je vais caler passe à vous un grand coucou à notre calé monsieur Tito Runkanono, à madame Marsha Bidegra, monsieur Georges Bidegra, sans oublier aussi monsieur Georges Agbo et bien sûr l'homme de Porte-Nouveau, monsieur Dazundi. Bienvenue.

0: Auditori, bonsoir.
1: Bonsoir, Bézimar.
0: Monsieur Jojo Videgra. Comment allez-vous?
1: Très bien, merci. Et toi?
0: Ça va bien, je suis maintenant éveillé, plus que éveillé.
1: C'est ça.
0: Je suis éveillé, je ne dors plus. Hein.
1: C'est ça le principe du jeu.
0: Hein, je ne dors plus. Et Macha Videgra, ma soeur.
1: Elle se porte très bien.
0: Hein. Assassin de grâce. Assassin de grâce. Je crois qu'elle va appeler, elle va appeler tout à l'heure.
1: Et la maison.
0: Je rends grâce. Je rends grâce. Je rends grâce. Je rends grâce.
1: Et toute la grâce de Dieu sera notre partage.
0: Amen. Amen. Amen. Amen.
1: Merci. Amen.
0: Et il se porte à merveille. Oui, il se porte à merveille.
1: Et Madame de Fer.
0: Madame.
1: Marie-Hélène Aoyo.
0: Ah, la dame Hélène Aoyo. Elle n'est pas là et aujourd'hui. Elle n'est pas là.
1: Et c'est le technicien du jour.
0: Et c'est Dadjé International.
1: Oui,
0: qui me da David Thor. L'homme qu'on ne présente plus. David Thor. L'homme fort. L'homme fort.
1: L'homme fort.
0: Oui. L'homme fort. Bonjour.
1: Oui, non, aujourd'hui là, c'est le salut.
0: Ah, d'accord.
1: Oui, pour le moment, c'est le salut.
0: Merci beaucoup à vous, monsieur Jovidega. Merci beaucoup à vous.
1: À tout à l'heure.
0: À tout à l'heure.

0: Auditeur Ali, bonsoir.
1: Rebonsoir.
0: Monsieur Falongo.
1: Falongo.
0: Que signifie en français le surnom du roi Rubaya? Que signifie en français?
1: Oui.
0: Le surnom du roi Rubaya, Sasarogeli.
1: Rubaya en français?
0: Non, le surnom Sasarogeli, du roi Rubaya.
1: Sasarogeli, que je l'explique en français.
0: En français, oui, oui.
1: Oui, c'est le chasseur d'éléphants.
0: Le chasseur d'éléphants. Oh, oui. Vraiment. Vous êtes fort, hein?
1: Non, je ne suis pas fort, c'est Dieu.
0: Ah, vous êtes fort. Merci beaucoup à vous tout à l'heure.

0: Zankouwelo et Jeudekale, passons-vous un grand coucou à notre cher auditeur de Port-Nouveau, Monsieur Dazoudi. Bienvenue au colonel Tchaka, Monsieur Tchaka, l'homme de Semere et de Sokodé, sans oublier Victorien Zosou, Madame Nadège Massassi et Madame Benoît Massassi depuis René. Oh, dites-moi, bonsoir.
1: Bonsoir, monsieur.
0: Le Pachidame.
1: Comment allez-vous?
0: Action de grâce, monsieur Sébastien Nyoransou.
1: Merci beaucoup.
0: Et la journée?
1: Ça a été.
0: Grâce, hein?
1: Action de grâce, hein? Parce que beaucoup sont ceux-là qui veulent voir.
0: Ah oui.
1: Mais n'ont pas vu.
0: Ils n'ont pas eu le jour. Ça, c'est vrai. Voilà. Ça, c'est une vérité. Dieu nous fait grâce chaque fois, hein.
1: Voilà. Ne sommes pas plus malins que, ne sommes pas plus intelligents que.
0: Et pourtant.
1: Ne sommes pas saints plus que ceux-là.
0: Et pourtant Dieu nous fait grâce.
1: Il ne les a pas comptés parmi nous aujourd'hui.
0: Gloire loin à son nom, hein.
1: Oui, gloire à Dieu.
0: Bonjour.
1: Comme d'habitude.
0: Comment s'appelle celui qui s'occupe des cultes et est aussi gardien des tombeaux royaux? Comment s'appelle celui qui s'occupe des cultes et est aussi gardien des tombeaux royaux? C'est dans le royaume.
1: Des cultes et tombeaux royaux.
0: Mmh.
1: Bon, c'est dans ma langue ça.
0: Voilà, merci beaucoup à vous, monsieur le Pachidème.
1: À tout à l'heure.
0: C'est le 01 21 31 45 32 ou le 021 60 41 22.

le 01 21 31 45 32 ou le 01 21 60 52. Un grand coucou à Miracle Gandhi, sans oublier M. Ben Kenom.

0: Auditons les bonsoir.
1: Oui, bonsoir.
0: Le Pachydème de retour.
1: Oui, je suis là.
0: Le Pachydème de retour.
1: Je suis là pour voir si cette fois-ci sera la bonne.
0: Puisque vous êtes issu d'un royaume, vous êtes aussi un prince. Hein?
1: Oh, oui, bien sûr. Mais pas n'importe qui maîtrise tous ces noms.
0: Ouais. Bon, je
1: il,
0: vous...
1: faut être, il faut être de l'époque aussi.
0: Oui,
1: il
0: oui.
1: Faut être, soit il faut être historien.
0: Non, non, c'est, l'émission d'Oretti aussi, c'est d'informer les gens.
1: C'est normal.
0: Ouais, non, donc, voilà. Quand on dit que Manigan, on parle de Migan, mais où? Et ce sont des ministres. Tu
1: oui,
0: vois?
1: Sont,
0: et chacun a son rôle.
1: Ministres.
0: Chacun a son rôle.
1: Exactement.
0: Comme aujourd'hui, on a des ministres et chacun a son rôle.
1: Voilà.
0: Bonjour.
1: En effet.
0: Quel rôle jouait le Manigan dans le royaume d'Abomey?
1: Je crois que c'est lui qui s'occupe de tous les temps.
0: Migbadja. Quelqu'un disait, j'ai tapé poteau, il a tapé poteau. Le Pachydème.
1: On voulait
0: bien jamais. Bien jamais, bien jamais. Merci beaucoup à vous pour votre fidélité.
1: Bon, bye, bon début de week-end à toi.
0: Merci beaucoup, le Pachydème.

0: Un grand coucou à notre proche de M. Sébastien Rossou. Et sans oublier bien sûr notre général, M. Tchak, l'homme de Séméré, alias Tapé Poto. Auditeur Ali, bonsoir.
1: Oui, allô, bonsoir.
0: Monsieur Tito Runkanono, le Calais.
1: Non, c'est Tito Runkanono seulement.
0: Comment allez-vous?
1: Bon, je rends grâce.
0: Action de grâce. Bonjour.
1: Oui.
0: Là, je vais plier mes cartes là. Je vais voir mes questions là. Allô?
1: Oui, allons-y.
0: Comment s'appelait le principal ministre de Rugbadia?
1: Le
0: principal ministre de Rugbadia.
1: Principal ministre de Rugbadia, c'est le Mew.
0: Non, mon yé. J'ai dit ça. Le Calais.
1: Non, parce que c'est un ministre après qui a eu le Migan. Donc je connais particulièrement l'histoire.
0: Voilà, c'est vraiment le Mew. Salut.
1: Merci, à tout à l'heure.
0: À tout à l'heure, le Calais.

0: Auditeur Ali, bonsoir. Comment allez-vous? Marsha Bidegla. Mais papa nous a lâché pour un moment, vous-même vous nous avez lâché. C'est quoi? C'est les examens?
1: Non.
0: D'accord, c'est le temps?
1: Oui.
0: D'accord, Dieu fera grâce. On joue.
1: Ok.
0: Que signifie en français le surnom du roi Rwigbaja, Sasarogeli?
1: Jean, le poisson qui a échappé la tasse.
0: D'accord, j'ai pris bonne note. Merci beaucoup à vous, Marsha Bidegla, tout à l'heure.

0: 19h50, je décale, passe un bon grand coucou à monsieur Eric Agbodji, l'homme en directoire sans oublier, bien sûr, le poisson tranquille dans l'eau, monsieur Arsène Azatassou. Nous sommes sur Jeux décalé pour jouer, c'est le 01-21-31-45-32 ou le 01-21-60-41-22. Le 01-21-31-45-32. Auditoire, les bonsoir.
1: Oui, c'est Tite qui est de retour.
0: Monsieur Tita, pour le retour.
1: Oui.
0: Quelle est la date de création de la Commission électorale nationale autonome du Bénin?
1: La date de la création?
0: De la Commission électorale nationale du Bénin.
1: La date là, je ne sais pas, mais je vais essayer l'année.
0: Oui.
1: 1995.
0: D'accord. Merci beaucoup à vous, monsieur Tinkano.
1: Oui, merci, à tout à l'heure.
0: À tout à l'heure.

0: Le 01 21 31 45 32 ou le 021 60 41 22. Auditoire, Lee, bonsoir.
1: Oui, allô,
0: de la dame Marsha Vidiga. Qui est le géniteur du roi Wigbaja?
1: Ça va bien,
0: merci beaucoup à vous pour votre fidélité, madame.

19h53 minutes et nous avons reçu les appels de monsieur Akadus Migan, le prince de monsieur Benoît Fadonbo, l'homme de PK10, de monsieur Georges Videgla, monsieur Sébastien Rossou, le président monsieur Titan Kane le Calais et de Marcia Videgla. Quel était le surnom du roi Wigbadia? Quel était le surnom du roi Wigbadia? Sasa Kogeli. Son surnom, c'est Sasa Kogeli. Qui est le géniteur du roi Wigbadia? Gagné Kessou est le géniteur du roi Wigbadia. Que signifie en français le surnom du roi Wigbadia? Sasa Kogeli. Sasa Kogeli signifie en français chasseur d'éléphants. Chasseur d'éléphants. Quel rôle jouait le Kpanlingan dans le royaume d'Abomé? Quel rôle jouait le Kpanlingan dans le royaume d'Abomé? Le Kpanlingan est l'historien de la cour. Il récite les espoirs des ancêtres. Le Kpanlingan est l'historien de la cour. Il récite les espoirs des ancêtres. Comment s'appelait le principal ministre de Wigbadia? Comment s'appelait le principal ministre de Wigbadia? Le principal ministre de Wigbadia s'appelait Mehu. En quelle année est mort Wigbadia? En 1685. Comment s'appelle celui qui s'occupe du palais et de tous les domestiques? Comment s'appelle celui qui s'occupe du palais et de tous les domestiques? Le Adjaou. Le Adjaou, c'est lui qui s'occupait du palais et de tous les domestiques. Comment s'appelle celui qui s'occupe des cultes et est aussi gardien des tombeaux royaux? Le Akrogam. Le Akrogam. Trois personnes plus jeu, il s'agit, monsieur. Deux personnes, je dirais. Il s'agit de monsieur Benoît Fadonbo et de monsieur Tite Runkano. Monsieur Benoît Fadonbo et de monsieur Tite Runkano. Ainsi s'achève le dernier numéro du jeu des Calais de la semaine qui m'aida d'habitant à assurer la mise en onde au micro Martin de Sagudo. Merci beaucoup à vous pour votre fidélité. On se retrouve le lundi prochain pour un second numéro du jeu des Calais. Merci, au revoir.

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Oui, bah, si tu as douci le même pas, mais non, Patrick Vaudreau. Italie Tometon, Jean Vaudreau, Mifflin Vaudondo, Denise Vaudreau, Midondo, Yelosu, Midondo, Constance Vaudreau, Léontine Vaudreau, Chantal Vaudreau, Laurent Vaudreau, Midondo, Mepoca Mito, Gomito, Jomito, Azimito, Midondo, Kako, Gopo, Mitondo, Minikudo, Taragui, Do Taraguinoe. Où est moi, Zaïgueton, Taragueno, Nicole Dagueno, Tara, mais tout près de l'Italie.

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1: L'équipe est là comme dans une rentrée de classe. Toute l'équipe est là. L'équipe, c'est Stéphane Johnson. Stéphane, bonsoir.
2: Bonsoir, Bonnie.
1: L'équipe, c'est Francis Lalayer. Francis, bonsoir.
3: Bonsoir, Bonnie.
1: L'équipe, c'est aussi Claude Quenou. Claude, bonsoir.
4: Bonsoir, Bonnie.
1: Eh bien, chers amis, ici, on joue du blues, on joue du jazz, on joue aussi les musiques dérivées.

0: Nous allons parler plus spécialement et plus profondément du blues, et c'est l'ami Claude qui nous conduit et nous y conduit. Merci Claude pour le travail abattu. Nous allons entrer dans ta bibliothèque, mais aussi dans ta discothèque comme d'habitude. Et moi, je suis heureux de vous accueillir, croyez-moi. En 2 minutes, je vais me permettre de vous installer, me permettre, non, me faire le plaisir de vous installer et d'installer les amis auditeurs, les amis mélomanes, sur une mélodie, n'est-ce pas, de Michel Jonas qui fait. Mon pote, le blues.
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1: Voilà, chers amis, mon pote le blues, Michel Jonas. Claude, le blues,
2: oui,
1: c'est
2: oui.
1: Quoi?
2: Grande question.
1: Oui.
2: Non, le blues, c'est d'abord et avant tout, j'allais dire un genre musical. Je dirais même plus un réflexe musical qui, progressivement, est rentré dans ce qu'on pourrait appeler de façon stricte musique. Ça s'est enrichi. Parce qu'en fait, lorsqu'on parle du blues, il faut retourner au réflexe des Africains dans les champs, tout simplement, ou pour aider ceux qui étaient en train
1: de travailler.
2: Et Dieu seul sait que avec une daba, une roue, etc., c'est pas facile. Et donc, c'était juste des petits chants stéréotypés avec une forme de rythme qui permettait de rythmer le travail et de le rendre un peu plus... Enfin...
1: Supportable,
2: voilà. Parce que je ne peux pas dire doux ou moins truc,
1: non.
2: Mais on va dire supportable. Et donc, c'est... Des fois, c'est... Hey, Bouddha, hey, Bouddha, hey. Moi, ça a commencé comme ça. Et puis, vous avez pour encore... Alors, il faut dire qu'à des moments, à certaines heures, les femmes viennent, amènent
1: à manger.
2: Tout. Bon, le temps qu'elles sont là, au rythme aussi, et puis bon...
1: Des battements,
2: etc. Et c'est comme ça que progressivement, tout le monde a participé à l'effort, j'allais dire, de guerre. Parce que c'est très, très, très difficile, les travaux champêtres. Et puis autour de ça, ça a commencé à se développer. Si je prends dans notre culture purement béninoise, ça, vous connaissez bien cette chanson Mi oiseau,
1: voilà,
2: c'est des formes qui ont commencé à s'élaborer, de blues qui sont, ouais, on a commencé à enjoliver, mettre quelques mélodies, quelques, bon, voilà. Donc c'est ça le blues à l'origine. Et forcément, avec les déplacements de population, donc l'esclavage, pour ne pas citer, eh ben, ces réflexes sont partis avec ces gens-là. Naturellement, ils se sont retrouvés dans des situations pires, et où ils étaient, alors là, utilisés comme des forçats, carrément des forçats. Et donc, dans ça, il y avait aussi cette forme-là. Mais il faut dire que si au départ, ces chansons, c'était pour accompagner une certaine souffrance. Les Africains ont commencé à exprimer aussi d'autres choses. Donc ça fait un autre élément qu'il faut ajouter, c'est un moyen d'expression. Où, sans vraiment le révéler, entre eux, ils commençaient à se passer des messages. Tout en travaillant.
1: Voilà.
2: Et tout, vous voyez, des trucs genre le blanc arrive, ou machin, faites attention à ci. Demain, il y aura si. Ouais, donc, des petits messages ont commencé à filtrer comme ça. Et après, bien entendu, ça va être accompagné aussi de... Enfin, un mélange avec l'espérance d'une vie meilleure, les églises,
1: l'accès, n'est-ce pas, au baptême,
2: voilà,
1: religion,
2: des choses comme ça. Et donc, ça a apporté des variantes. Et également, c'est une musique qui est très, très dynamique. C'est des mélanges, c'est des apports de part et d'autre. Ça fait que, même aujourd'hui, on a plusieurs types de blues. Hein, blues de Saint-Louis, c'est pas la même chose que, d'ailleurs, de Chicago ou de Alabama. Vous voyez, où les gens, en fonction de la situation géographique ici, c'était pas la même chose. Le sud des États-Unis, vous savez que c'était pas la même chose que
1: le nord,
2: après la sécession, après. Puis, c'est devenu un moyen d'expression avec des instruments qui venaient au fur et à mesure. Dehors des j'étais rudimentaire, on tapait sur une pierre ou quelque chose comme ça. Et puis, sont venus les instruments, notamment la guitare, la voix. Et puis, bon, la guitare, et progressivement, le piano et tout ça.
1: Tu permets, Claude, que je t'arrache la parole, je te l'arrache pas, je te la prends. Que je demande un peu à Francis, dans ce blues, encore une fois, l'Afrique.
3: L'Afrique était à l'origine. Et c'est pourquoi j'aime bien les explications de Claude, qui ne sont pas connues du grand nombre. Et j'insiste dessus parce que c'est un peu comme le jazz.
2: Exact.
3: Beaucoup de gens pensent que le jazz est une musique de blanc, que le blues est une musique de blanc,
2: voilà.
3: De gens aisés. C'est tout le contraire à l'origine. Parce que, en plus de ce qu'il a dit, Claude, le blues était devenu aussi, après l'esclavage, un moyen d'expression. Vous voyez, des gens qui souffrent, il en est même né une expression, avoir le blues,
2: exact,
3: avoir du vague à l'âme. Quelqu'un qui m'a, c'était quoi, ma femme m'a quitté, ce boulot-là est chiant, j'en ai marre, j'ai envie de crever, mais bon, je vais chanter. Voilà, ce genre de thème de rhétorique.
1: Seigneur, sauve-nous, viens à notre secours,
3: voilà.
1: Etc. Nous n'en pouvons plus.
3: Nous n'en pouvons plus, voilà. Et donc, je crois que s'il y a une chose qu'il faut retenir, ça je parle pour nos compatriotes, et quand je dis nos compatriotes, c'est nos compatriotes béninois comme africains, je considère que nous sommes tous des compatriotes en Afrique, le jazz, le blues ne sont pas une musique de blanc. Et ce n'est pas une musique qui nous est étrangère, qu'on prendrait un peu pour jouer les sophistiqués. Non, c'est la musique, et le blues particulièrement, c'est la musique qui exprimait la réalité dans laquelle les gens vivaient avant de connaître d'autres développements. Mais ce côté-là est quand même resté dans le blues. Et ça, je pense que c'est important qu'on se réapproprie ces choses-là.
1: N'est-ce pas? Avant de t'accorder la parole, Stéphane, on va écouter, on va commencer par écouter un peu de blues. En attendant que Claude ne nous parle, n'est-ce pas, des légendes, écoutons quand même l'une des légendes du blues, John Lee Hooker.

0: Voilà, Stéphane, dans le sillage du blues, il y a le parcours et le chemin, n'est-ce pas, de l'esclave africain noir emporté d'ici pour aider à promouvoir et à faire asseoir l'économie européenne, américaine, voilà, etc. Quand tu écoutes le blues, ça exprime quelque chose, ça vous entraîne à...
1: Alors d'abord, moi quand j'ai découvert le blues, c'était d'abord ce que disaient les chansons. C'est vrai, j'étais adolescent, j'entrais au collège, j'entrais en sixième. Et pour mon frère aîné, père son âme, écoutait beaucoup ce genre de choses. Et il avait laissé donc des disques et des cassettes. C'était plutôt les textes qui m'intéressaient. Et c'était donc des complaintes, c'était des... L'expression du vécu, l'expression de... C'était des chants de l'âme, en fait. Les paroles, c'était des choses qui venaient de très loin. Ça venait donc... Les Africains, comme l'a dit Claude tout à l'heure, les Africains exprimaient leur peine, leur nostalgie,
0: Leurs états d'âme,
1: leurs états d'âme, leur exil loin de leur terre. Juste après, on se rend compte que les Blancs, en général, dansent le blues comme s'ils dansaient du rock. C'est peut-être ça qui a peut-être un peu participé à faire croire que le blues était peut-être une musique de blanc. Je ne sais pas, mais c'est un fait. Pour revenir un peu à la question que tu avais posée à Claude tout à l'heure sur l'Afrique, je m'en voudrais de ne pas parler de quelqu'un comme Ali Farka Touré, qui
0: Vas-y.
1: avait ressenti quelque chose qu'il a fusionné avec la musique, je veux dire, du Sahel, ou quelque chose comme ça.
0: Mandingue.
1: Mandingue. Et donc, c'était encore la preuve que c'était parti
0: D'ici.
1: d'ici, en fait, de nos terres. Et puisque, parce que quand les Noirs étaient dans les champs, il n'y avait plus de distinguo de nationalité. C'était des Noirs, un point, c'est tout, c'était des Africains, des esclaves et tout. Et on ne pourrait parler aujourd'hui du blues sans l'Afrique. Et on devra toujours parler du blues africain, parce que. Bon, c'est vrai que musicalement, Claude partagera cet avis avec moi. Les grilles sont connues, les standards sont connus, les progressions sont connues.
0: Oui, absolument.
1: Mais comme dans toute musique, vous pouvez entendre les mêmes accords, mais avec des thèmes, des paroles différentes. Il y a des types de blues qui vous émeuvent, comme on dit, c'est-à-dire qui vous prennent les tripes, comme on dit. Et je crois que c'est... C'est là, en fait, une des forces de cette musique. Alors, après les paroles, il y a eu donc les instruments harmoniques qui se sont fait une place. Parce que lorsqu'on écoute des choruses, que ce soit à la guitare ou au piano ou à l'orgue ou même avec des instruments avant, ça a été une autre façon. C'était ceux qui ne pouvaient pas chanter, en fait, exprimaient le chant de leur âme dans le souffle de leur instrument. Alors, je ne sais pas si je me fais comprendre tout le monde, mais musicien, on comprend ce que je dis.
0: Et c'est bien d'avoir des musiciens ici. Claude, je reviens à toi. Donc, des instruments ont commencé par accompagner progressivement la voix, surtout après l'abolition de l'esclavage, où en
2: Absolument, oui.
0: fait les Noirs avaient, à partir de ce moment-là,

0: possibilité, n'est-ce pas, de développer d'autres thèmes, de s'exprimer, de s'amuser aussi un peu.
1: C'est tout à fait exact. Disons que en dehors des plaintes et des complaintes, avec l'influence quand même, il faut le dire, de la religion, hein, tout était bien organisé. Il fallait mettre également une religion pour que les esclaves se disent, bon, il y a un Dieu et peut-être, soit on retournera vers la terre promise, enfin, tous ces concepts-là qui ont quand même fait mouche. Et il faut dire également que l'esclave, en dépit de tout ce qu'on a pu faire, n'a jamais été déraciné. Et que l'un de ses vœux pieux ou machin, c'est l'espoir d'un retour à un moment ou un autre. Et c'était tellement fort qu'il y avait une transmission qui ne disait pas son nom, mais qui se faisait de génération en génération, de père en fils. Et si vous regardez par la suite tout ce qu'il y a eu, il y a eu des films aussi qui ont retracé les retours de certains. Je me rappelle qu'il y a un film que j'avais bien apprécié, là où le nom m'échappe, là, où il y avait un bateau de Black, tout, qui sont revenus en Afrique. Et, bon, bref, même s'il n'y avait pas ça, il y avait quand même cette notion de terre promise, cette notion de loi divine qui allait réguler les choses et tout. Et donc, avec la religion qui s'en est mêlée et tout, oui, la Bible, Jéricho, By the Rivers of Babylon, enfin, il y a plein de
0: Les négos
1: thématiques.
0: spirituels, le
1: Voilà.
0: gospel ensuite.
1: Tu vois, et puis, ils voyaient quand même comment est-ce que les Blancs vivaient. Hein, quand vous prenez des chansons comme Summertime ou des choses comme ça, pour montrer que oui, quand tout va bien, machin. Il se mettait, il se projetait également en disant, bon, le jour, tout va, le summertime, en fait, c'est pas l'été qu'on passe, mais c'est que nous serons propriétaires des champs, nous serons de riches
0: Citoyens,
1: propriétaires de
0: propriétaires, de
1: terres, de
0: terriens.
1: coton, qui faisait tant la richesse des deux. Ils seront riches,
0: C'est
1: mon père sera
0: l'espérance, en
1: riche,
0: fait.
1: voilà l'espérance, etc. Et donc, ça a boosté davantage. Il y a des thématiques qui vont apparaître. Oui, c'est dur pour moi, je travaille, mais en attendant de retrouver la Jérusalem céleste ou Babylone, ou, je vais acheter une très belle robe noire et rouge pour ma dulcinée, pour qu'ensemble, bras dessus dessous, nous allons à la messe du dimanche. Oui, c'est
0: Des rêves, en
1: les
0: fait.
1: rêves, les
0: Des projets.
1: aspirations, les projets. Et puis c'était un exutoire. Une fois que vous parlez, que machin, vous transcendez, ça nourrit aussi. Il faut vivre de quelque chose, n'est-ce pas? Comme on dit chez nous, la vieille mère qui met une marmite sur le feu avec de
0: Un
1: l'eau et
0: caillou.
1: un caillou, elle dit, il vaut mieux espérer quelque chose
0: Que
1: que de
0: de...
1: mourir de désespoir. Donc il y a tout ça dedans et ça fait le blues.
0: Ça fait le blues, exactement.
2: It's because I'm black,
1: Ah.
2: Loki Peterson.
1: Eh oui.

0: Stéphane, le blues a été donc façonné par la dureté, n'est-ce pas? Des travaux effectués par les Noirs, par leur entrée dans certaines religions, le gospel, les Negro Spirituals. Mais le blues a quelque chose, c'est parce que peut-être ça vient de là, mais le blues a quelque chose de fondamental, de passionnant et de passionné pour le chanteur et de très envolé pour les musiciens.
1: Le constat est d'une évidence qu'on ne saurait contester. Et comme je disais, les paroles exprimaient quelque chose qui venait de l'âme ou des tripes de l'intérieur. C'est peut-être cette douleur qui se traduit peut-être comme un message d'espoir et d'espérance, comme disait Claude tout à l'heure. Et tous les chanteurs de blues arrivaient à incarner cela et le transmettre. Et ceux qui ne pouvaient pas chanter, comme je disais tout à l'heure, donc ces instrumentistes, fallait écouter tout à l'heure les petits riffs, les petits
0: appels. Parce qu'on est loin de Jimmy Smith, là.
1: Le son du Hammond, donc chaque intervenant exprime quelque chose qui vient de l'âme. Là, c'est vrai, on a eu la voix, on a eu un guitariste, un soliste, on a eu un organiste.
0: Très bien.
1: Bon, le bassiste a été gentil. Le batteur aussi, mais je pense que tout le monde ne pourrait pas s'exprimer, ça aurait peut-être été en live qu'on aurait eu ça, mais pour ce qu'on a écouté, je pense qu'on a été très bien servi avec les trois que je viens de citer, le chanteur, l'organiste,
0: le guitariste et l'organiste.
1: Oui. Et donc dans tous les beaux titres de blues, il y a toujours cette expression-là, les instruments, les harmoniques qui expriment quelque chose. Et les chanteurs ou les chanteurs qui expriment également quelque chose. Et il n'y a pas de titre de blues dont les paroles ne disent rien. Même une chanson d'amour en truc de blues, c'est toujours prenant, c'est toujours bien structuré, c'est bien dit, il y a tout un process quoi, dans la déclaration d'amour, ainsi de suite. Quoi, voilà. Et on ne se lasse pas de les écouter. On citerait, peut-être que je n'ai pas vu la playlist, mais quand on écoute du B.B. King, je ne sais pas combien, dans combien de titres il n'a pas chanté « I love you », mais c'était toujours dit différemment.
0: Absolument.
1: Et toujours agréable à écouter, même dès qu'on entend B.B. King, on sait que ça c'est lui, mais il y avait quand même toujours cette envie d'écouter le message et de partager en fait cette espérance, ce qu'exprimait ce chanteur en fait.
0: Et oui.
1: Voilà.
0: Claude, le blues est d'une structure musicalement parlant. Non? Je viens un peu. Tu commences à prendre goût à. On va passer prendre des cours. Qu'est-ce que vous voulez? Vous me formez au passage, moi aussi.
2: Mais avant ça,
0: oui.
2: Je veux dire que j'assume ce que je dis, mais il n'y a pas un blanc américain qui joue du blues comme un black. Aussi loin que je puisse. Faire confiance à ma mémoire. Il y a, comment il s'appelle, Johnny Winter, qui a beaucoup travaillé auprès des Blacks et qui arrivait quelquefois à tromper un peu à la guitare, mais pas à la voix, c'est jamais impossible. Parce que c'est pas. C'est une expression. Et d'ailleurs. Les Blancs ont dû créer une pédale qu'on appelle Crybaby. Stéphane,
1: ouais,
2: tu dois essayer.
1: Oui.
2: Pour essayer d'avoir ce son,
1: cet effet
2: qui est naturel et qui a une fusion, une continuation entre les mains, les doigts du guitariste Black et ses cordes et sa guitare. Donc c'est quand même pour dire toute l'originalité et la véracité de l'histoire du blues. J'ai parlé de Johnny Winter, mais on peut parler d'Eric Clapton. Il a fait ses écoles, mais lui-même reconnaît, tu vois, quand tu le vois à côté de B.B. King, il sait se placer, il sait de. En tout cas, comme on dit, il n'a pas été mené. Et tout le monde le connaît aussi, comme on dit.
0: C'est ça. Oui. Donc avant de revenir à la structure, Francis. Disons que le blues révèle davantage que la texture de la voix noire, le timbre de la voix noire sont exceptionnels, tout simplement.
3: Ils sont exceptionnels, ils sont typiques du blues. C'est-à-dire qu'à la limite, même quand vous n'avez pas un chanteur considéré comme l'un des plus grands dans le blues, la façon de chanter a quelque chose de particulier. Un peu comme si la voix était naturellement éraillée,
0: oui.
3: Comme en décalage, comme si la voix même, lorsque le thème de la chanson était un thème gay, c'est comme si la voix devait refléter jusque dans le subconscient les souffrances passées.
0: Oui. Et le blues continue de transmettre oui. ça oui. à aujourd'hui.
3: Et ça, je pense que c'est unique au blues. Quoi.
0: Et au noir.
3: On retrouve ça et au noir, oui. Parce que et c'est là, c'est ça effectivement la limite de, ouais. des autres, quel que soit leur talent.
2: C'est dans l'ADN.
3: C'est dans l'ADN.
2: Tout simplement.
1: Puis, si Bonnie, si tu permets,
0: oui,
1: pour faire juste une prolongation, quand on oui. écoute le vrai gospel américain.
0: Oui.
1: Le black, le vrai
0: oui.
1: gospel,
0: oui.
1: je pense qu'il est toujours mieux chanté par des blacks que lorsqu'il y a même des voix qui vont, des voix blanches ou de couleur claire qui vont le chanter. Mais les voix noires sur le gospel mais vous donnent des frissons.
0: C'est encore plus net, Stéphane, à mon avis, dans les Negro Spirituals. Dites-moi, vous avez jamais vu The Golden Gate
1: C'est-à-dire
0: composé de blancs
1: non.
0: Et pendant qu'on y est, on écoute encore du blues.

0: Voilà, le blues qui s'achève. Din, din. Go. Voilà.
1: J'aime bien l'expression.
0: Gigibo. Voilà. Non, non, le batteur en matière de blues, quand il doit cogner sur ses caisses, il cogne. Il cogne. Et pendant ce temps, les musiciens prennent le rythme, la bille, et voilà quoi. Alors, Claude, le blues, il est codifié. Il y en a qui disent que c'est parce qu'il est codifié qu'il est, comment je vais dire ça, moins expansif que le jazz. Dis-nous si c'est vrai.
2: Non, le blues est une musique, c'est un genre. Le jazz en est un autre. Oui. Le jazz a transité par le blues.
0: Oui.
2: Donc, moi, je pense que c'est
0: les deux pièces, c'est les deux faces d'une même pièce,
2: c'est une forme.

0: J'allais dire une forme plus cosmopolite, si ça peut se dire, pour une musique plus, allez, on va dire, élaborée ou plus enrichie que le blues. Mais que
1: Que
0: le, oui, le jazz est une
1: oui, bien
0: forme
1: que le
0: plus
1: blues,
0: enrichie, oui.
1: oui.
0: Mais il se fait que ceux qui s'expriment le mieux en jazz sont encore ceux qui sont passés par le blues. Ça ne vient pas de moi, ça vient d'éminents guitaristes de tous bords, hein, de jazz et tout. Et je me rappelle une fois, j'étais à un concert de quelqu'un qui nous est suffisamment proche. Et j'avais un ami guitariste, j'étais à Lomé. Et il a écouté tout ça. Et il dit, mais ce gars, il est certainement très fort en jazz, en harmonie et tout, mais il y a quelque chose. Est-ce qu'il a souffert? C'est quoi son cursus? Est-ce qu'il a vraiment souffert? Est-ce qu'il en a eu? Est-ce qu'il a ressenti des choses dans sa peau? Est-ce qu'il... Et il disait ça en minant, j'allais à Sofa. Sofa, mon lébé, non. C'est-à-dire, et c'est ça, cette chose-là, cette niaque, si je parlais comme les Sénégalais, qui fait que l'expression et la capacité à rendre ou à envoyer, à projeter vers l'autre tout le ressenti, tout l'état d'âme. C'est ça aussi la chose qui fait que passer par le blues, c'est une sensibilité autre. Quand vous entendez, pour ne pas le citer, Richard Bonnat chanter, c'est du blues. Sa façon de chanter,
1: Déjà par
0: c'est
1: le
0: une façon
1: timbre de sa
0: bluesy.
1: voix.
0: C'est une façon bluesy de et après d'harmoniser autrement, d'utiliser des accords moins lourds, machin, parce que lui-même est à la
1: Enrichi ou
0: basse, ou
1: diminué,
0: voilà, c'est
1: etc.
0: ça,
1: Je ne suis pas guitariste,
2: Il
1: mais
2: y a
1: bon.
2: encore des choses et tu retiens.
1: Exactement.
0: Tu vois, et tu m'as posé une question tout à l'heure, parlant du blues,
1: Oui, les
0: les
1: quatre
0: cordes.
1: mesures fois trois, est-ce que c'est
0: Oui, c'est
1: ça?
0: ça, oui, il y a 12
1: Hein,
0: mesures,
1: Stéphane, tu
0: effectivement.
1: vois, je...
0: Caractère plaintif, répétitif,
1: voilà.
0: mélancolie, qui exprime à la fois tristesse, nostalgie, douleur. Hein, et l'accompagnement, ça peut être une guitare, ça peut être une batterie. Et si je vais un peu plus loin pour ceux qui savent, la structure, c'est du 1, 6, 5. Donc tonique,
2: Sixth, quinte.
0: et quinte, voilà, ou ancien de dominante. Exactement. Donc,
1: Les techniciens sont dans la maison.
0: ceux qui.
1: Oui.
0: Les initiés comprendront.
1: Exactement, oui.
0: Ben, c'est ça la structure, hein. Je ne vais pas inventer autre chose. Et puis, après, ça passe par cycle. Vous voyez, je peux rajouter A,
2: Voilà
0: B,
2: aussi,
0: voilà.
2: ça c'est dans les grilles.
0: Voilà, dans les grilles, etc. Et puis, bon.
1: Je crois qu'on va les arrêter un peu, Francis, et on va écouter Stranger Blues. Voilà, de Sonny Terry et Brown McKeby.

0: Francis les voit rendre là, le message.
1: Ouais.
0: Et apparemment, on est aux États-Unis.
2: Ouais, plus dans le sud, là.
0: Dans le sud.
2: Il parle du retour après une journée de travail. Bon, c'est la routine, la résignation, quelquefois, la tristesse. Mais bon,
0: Ça fait
2: je
0: du
2: suis
0: bien, hein,
2: pour lui.
0: de s'offrir bonne série blues quand on finit une journée, quand on... N'est-ce pas, Francis?
1: Oui, absolument. Ça
0: Avec
1: fait du bien.
0: un petit verre à
1: De
0: côté.
1: quelque chose.
2: On
1: Ça fait du bien, là.
0: va expérimenter ça ici aussi,
1: Francis,
0: un de ces
1: un
0: quatre.
1: petit verre de quelque
0: Un
1: chose,
0: petit verre
1: n'est-ce
0: de...
1: pas?
0: Hein? D'ici.
1: Il sait.
0: Il sait.
1: Il sait.
0: Bon, ok.
1: Et tout relais.
0: Abby, Miandoa, Miandoa.
1: C'est sûr, ça fait du bien. Moi, j'ai trouvé à ce morceau un petit air de gospel, comme un fond de gospel, comme
2: Absolument.
1: si j'entendais des chœurs de
2: Oui,
1: gospel.
2: oui.
1: Et ça m'a fait penser aussi de la façon dont c'était chanté, mais en moins rythmé, ou en plus rythmé, au big band,
2: Exact.
1: au big band américain, ou voilà.
2: Il manquait que ça, mais c'est la fusion
1: Oui.
2: qu'il y a eu après, parce que les big bands, c'était aussi, enfin, on va dire, fanfare, quelque chose
1: Oui.
2: à part.
1: Oui,
2: Mais c'est que
1: exactement.
2: chemin faisant, et quand je dis chemin faisant, c'est au sens propre, parce qu'il y a des processions, ou des machins, il y a des
1: Oui.
2: moments donnés. Vous croisez les autres, mon chien, et puis, ah, tiens, bah, bah, bah, et puis on commence à répondre, on comble les
1: Ça
2: vides,
1: s'enrichit.
2: ça
1: Oui.
2: s'enrichit, c'est pour ça que je dis, c'est comme ça. Et ça a évolué comme ça jusqu'à aller maintenant vers le jazz. Si on veut parler de tout ça, Bonnie,
0: Oui,
2: c'est pas ce
0: non.
2: soir, hein.
0: Mais
2: C'est pas une seule émission.
0: dites-moi un tout petit peu, est-ce que la façon de jouer le blues
2: Oui.
0: a évolué dans le temps depuis les origines, par exemple?
1: Moi, j'ai le sentiment que le blues est devenu probablement plus musical. Un peu comme si au départ, il y avait, disons, le chant occupait l'essentiel de l'espace. Tandis qu'aujourd'hui, le chant n'a pas réduit son espace. En revanche, les
0: Les
1: instruments
0: instruments, c'est
1: ont
0: vrai.
1: pris toute leur place. Et ça s'explique effectivement, parce qu'au départ, on avait quelques instruments, et puis on a eu la guitare, et puis on a eu les vents, et on a tous les instruments aujourd'hui, puisque, comme l'a bien dit Claude tout à l'heure, le blues aussi s'enrichit du contact avec d'autres contextes,
0: Oh.
1: avec d'autres musiques. Et c'est comme ça qu'aujourd'hui, vous pouvez écouter dans un morceau blues les instruments les plus récents, les plus performants, avec les instruments africains ou même asiatiques les plus traditionnels.
0: C'est vrai,
1: Et
0: c'est tout à fait
1: pour
0: vrai.
1: apporter un élément
0: Oui,
1: supplémentaire,
0: Stéphane.
1: je m'excuse de prendre la parole comme ça.
0: Vas-y, non, vas-y.
1: Je voudrais juste préciser que, pour la question que tu as posée, que les standards, les formules standards du blues n'ont pas changé. Il y a de nouvelles sonorités, les instruments s'expriment différemment parce qu'il y a peut-être de nouveaux effets ou autre chose, mais les formules, n'importe quel musicien aujourd'hui qui a eu à faire un peu de blues et de jazz peut jouer sur n'importe quel morceau qui commence parce que les progressions sont connues. Et de ce côté, ça n'a pas changé. Mais ce sont les instruments, donc les nouveaux apports. Vous allez peut-être étonner d'entendre peut-être du marimba dans un truc de blues. On va se dire, qu'est-ce que ça sort? Il y a quelques années ou il y a quelques décennies, ça pouvait être un sacrilège à la limite. Mais aujourd'hui, avec donc l'ouverture, donc les croisades qui se font, les rencontres qui se font, on trouve tout à fait normal d'entendre peut-être même du balafon ou de la cora dans du blues, puisqu'on en entend dans le jazz, on pourra pas dans le
2: Exactement.
1: blues.
2: Oui,
0: Oui, Claude.
2: alors, pour abonder dans ce sens, il suffit de voir, d'écouter aujourd'hui la musique Gnawa. Gnawa, comment Ali Farka, même s'il
1: Oui.
2: est noir, s'il est
1: Oui.
2: basané ou machin, il fait de la musique des Gnawa, hein, les, comment vous les appelez, les Moravides ou. Vous voyez bien de qui je veux parler. Normalie,
1: Oui,
2: machin,
1: oui.
2: et c'est en fait, c'est une récupération par les, je veux dire, les pères fondateurs de ce que c'est devenu, mais eux aussi sont allés à l'école des instruments, des harmonies, ils se sont cultivés.
1: OK.
2: Ben, vous écoutez la musique nawa, au fur et à mesure,
1: On sent
2: ah, vous
1: les...
2: sentez, et ça donne beaucoup de d'émules. Hein. Les gens sont, ils sont en plein désert, mais les
1: Oui.
2: gars payent leur
1: Oui.
2: billet
1: Pour
2: pour
1: aller
2: venir.
1: voir.
2: Et à juste titre, la kora, aujourd'hui, c'est plus la kora basique.
1: Ah non, non, non,
2: Hein.
1: non,
2: Vous
1: non,
2: voyez ce
1: c'est...
2: qu'en font les Touré ou
1: Ouais, tout ça,
2: Kanté ou
1: oui.
2: machin. Du coup, c'est un peu comme partout, hein. Vous avez des joueurs de football black qui font la pluie de beau temps aux États-Unis, en
1: Oui.
2: Europe, un peu comme ça. Mais
1: Mais
2: c'est, on va vers,
1: un métissage, en fait.
2: oui, un
1: Est-ce
2: métissage.
1: qu'il n'arrive pas au blues quand même ce qui arrive un peu au reggae? C'est-à-dire que les chanteurs de blues d'aujourd'hui
2: Oui.
1: sont peut-être moins toniques, moins expressifs qu'hier, je trouve. Exactement comme le reggae est resté comme musique, mais porte aujourd'hui des messages un peu moins. Est-ce que je me trompe? Est-ce que j'ai pas, vous n'avez pas le sentiment comme moi que le chant blues a perdu un peu de sa superbe?
2: Alors, moi je vais tenter une réponse. À savoir que il faut maintenant revenir aux fondamentaux du blues. J'ai dit à l'entame de cette émission que
1: Émission.
2: le blues commençait juste en disant ta ta ta. Hey, et allez voir les dockers ici à Lomé, sur la côte là, pour tirer.
1: Les
2: Non, mais
1: pêcheurs qui
2: maintenant les
1: tirent le
2: pêcheurs et tout
1: filet.
2: ça chez moi. Quand je vais regarder, on m'a dit, et d'accord, et bon, c'était ça pour donner une
1: De l'entrain,
2: pulsion, voilà,
1: de
2: de
1: l'entrain,
2: l'entrain,
1: du
2: etc.
1: courage.
2: Après, en fonction des réalités du temps et de l'espace, du vécu, bah,
1: L'expression a changé.
2: vous savez, c'était OK, c'est pour travailler sur la terre et tout. Après, même pulsion, manchot, pour dire on va y arriver, Zion, machin, on va vers la terre promise, chaque jour c'est un pas vers, etc., etc. Les contextes ont
1: Changer.
2: changé, les thématiques forcément changent. Mais écoutez aujourd'hui, hein,
1: Oui.
2: parce qu'il faut suivre la trame.
1: Écoutez,
2: On
1: le
2: a
1: blues.
2: écouté le blues, tout à l'heure vous avez senti l'apport de
1: Big
2: la
1: band,
2: religion.
1: les gospel,
2: Oui,
1: les gospel les big
2: jazz, des
1: bands.
2: big bang, etc. Mais aujourd'hui, avec la multitude et la foultitude d'instruments et de tics, des harmoniseurs, des machines, tout ça, mais écoutez le gospel aujourd'hui. C'est du blues, mais actuel. Et qui sont encore ceux qui sont à la base, c'est ceux qui étaient dans le gospel, c'est la Xème génération. Des gens comme les Aretha Franklin, comme les Roberta Flack,
1: En fait, le
2: mais
1: fleuve poursuit
2: oui,
1: son
2: ils sont
1: parcours. Et
2: partout.
1: simplement, oui,
2: Juste 10
1: Stéphane.
2: secondes
1: Oui, pour répondre, pour dire
2: vas-y.
1: ce qu'il y a, que, si on n'a pas l'impression que ce
2: Le
1: qui arrivait
2: blues,
1: au voilà.
2: reggae, arrive au
1: Il faut
2: blues.
1: dire que quand on parle des fondamentaux ou des repères dans le blues, ces artistes-là avaient un parcours, avaient une école.
2: Exact.
1: Aujourd'hui, vous avez des jeunes ou d'autres qui s'essayent en s'inspirant, parce
2: Oui.
1: que ce n'est pas la même chose. Les autres ont été forgés dedans, ont
2: Bien sûr,
1: grandi
2: bien
1: dans
2: sûr.
1: ça, et parce que quand on parlait d'Aretha Franklin tout à l'heure, toutes ces personnes, mais c'était... Voilà. Donc,
2: Ouh.
1: c'est tout à fait normal qu'aujourd'hui, ceux qui rentrent dedans ou qui se retrouvent n'aient pas forcément Il est sofa, quoi.
2: Oui, oui, oui.
3: Il y a Francis, peut-être un dernier élément pour compléter, juste pour compléter ce qui a été dit par Claude et par Stéphane. C'est quand même que le blues est l'un des derniers arts musicaux où nous avons eu pendant longtemps, ou peut-être plus longtemps que les autres, des monstres sacrés.
2: Oui.
3: Regardez à quel âge est parti B.B. King par oui, exemple, même John Lee Hooker.
2: John Lee Hooker.
3: Voilà. Et donc, et ces gens, ce n'est pas des gens, un peu comme Bob Marley, hein, on l'a vu dans le reggae, ce n'est pas des gens. Bob Marley n'a jamais été remplacé.
2: Jamais.
3: Il y a des grandes figures du reggae aujourd'hui, mais pas quelqu'un de sa stature. Et c'est un peu la même chose pour le blues, je pense.
0: Merci Francis. Est-ce, tu sais quoi? Lights are on, but nobody is home. C'est du Albert Collins.

0: Voilà, chers amis, il est temps de descendre parce qu'on est arrivé à la plaque terminus.
1: Déjà.
0: Francis,
1: ça va trop vite.
0: Merci d'être passé encore une fois.
1: De rien. Merci, maestro.
0: On se donnera un autre rendez-vous bien vite. Hein, on parlera peut-être de la suite du blues, peut-être de l'afro blues, pourquoi pas.
1: Avec grand plaisir.
0: Merci. Steve de Johnson. Merci encore une fois d'avoir été là, vraiment. Vous êtes, votre présence, franchement, est un plaisir.
2: C'est un plaisir de revenir chaque fois dans cet antre où on se sent bien.
0: Merci.
2: Et où l'expression est libre et où je pense que c'est chaque fois une école du donner et du recevoir ici. On en apprend, on en transmet, on reçoit, donc vraiment c'est... Je suis toujours très content, très heureux d'être là et tu peux compter dessus.
1: Je confirme.
0: Je suis heureux de pouvoir compter dessus. Merci Stéphane. Cher Claude, merci encore une fois pour tout le travail et toute la disponibilité.
3: Eh oui, je suis en vérité un peu frustré parce que j'ai beaucoup de choses pour les auditeurs et ça m'a fait des jours et beaucoup de travail. Mais bon,
2: prolongation.
3: Je suis là.
2: Prolongation.
3: Pour le plaisir de participer à cette émission et d'apporter ma petite pierre au plaisir de ceux qui nous écoutent, je suis là.
0: Merci, merci Claude d'être là.
2: Oui. L'assemblée vote, prolongation.
0: Prolongation. Merci Guy Médard, merci d'avoir été là. Je dirais toi aussi, ami Méloman, merci de nous avoir écoutés. Ciao. À bientôt.

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2: Bienvenue à tous dans le débat matinal. Merci d'interagir par WhatsApp au 01 97 17 76 20 et sur notre page Facebook Expression libre. À l'animation, je suis avec monsieur Adrien Amoussou et monsieur Ernest Baguidi. Premier gouvernement du président Wadaï, la FCBE, membre de la majorité présidentielle, a-t-elle été oubliée ou doit-elle patienter? C'est la question objet de notre débat ce matin. Monsieur Ernest Baguidi, bienvenue, bonjour.
3: Bonjour Romain, bonjour à tous.
2: Avant la formation du gouvernement, nombreux sont ceux qui s'attendaient à y voir figurer quelques membres du parti FCBE qui, avant même l'élection présidentielle, a fait savoir qu'il quittait l'opposition. Qu'est-ce qui a bien pu se passer?
3: Non, en toute honnêteté, moi, je ne m'y attendais pas du tout. Pas du tout. Donc, ce serait une situation exceptionnelle, de mon point de vue. D'ailleurs, nous avions fait le débat simplement, je crois, hier, où les partis qui ont droit de citer, ces partis qui ont porté la candidature du président Wadaï et n'ont pas pu être encore suffisamment recasés. Il ne suffit pas d'annoncer simplement qu'on pourrait désormais appartenir à la majorité présidentielle, alors que vous étiez le contradicteur direct du candidat en tant que parti de l'opposition. Et aussitôt après les élections, vous allez vous retrouver dans le gouvernement. Il n'a pas été dit que nous sommes dans une phase de transition où il faut un gouvernement d'union nationale. Je ne crois pas que ce soit la vision du président Romuald Wadaï, à ce qu'il sache. Oui, ils veulent appartenir à la mouvance présidentielle. Certes, c'est une bonne chose, mais ils devraient quand même patienter et voir à quel niveau on pourrait leur faire participer, effectivement, à certaines, ou bien leur confier certaines tâches de la République. Et qui devrait aller dans ce sens-là, de s'unir pour construire la nation. Et d'ailleurs, que ce soit les partis de l'opposition ou de la majorité, il a été quand même dit clairement que les 6 ans à venir, nous devons pouvoir nous tenir la main pour ne voir que le développement de notre pays, le Bénin. Et vu sous cet angle, moi je crois que la FCB ne devrait pas avoir droit à une récompense particulière parce que ce parti aurait simplement fait une déclaration. Et il n'a pas encore prouvé sa bonne foi à travers cette déclaration-là. Donc,
4: quelle devrait être la bonne foi?
3: Ah mais travailler, se mettre à travailler et démontrer sa sincérité.
4: Ah bon, vous voulez dire qu'ils ne sont pas sincères encore là, ces membres-là?
3: En tout cas, je n'ai aucun élément d'appréciation, parce que hier seulement, ils étaient quand même sur le terrain, et ils sont allés même jusqu'à combattre et attaquer certaines visions qui ont été présentées par le candidat Wadaï.
4: Certains disaient qu'ils faisaient semblant d'attaquer.
3: Ils estiment qu'ils pourraient en faire mieux. Ils estiment que même au niveau de la brasserie, on va créer une sobradia ou bien je n'en sais rien, ce qui est une aberration. Donc, vous ne pouvez pas rentrer dans un gouvernement bien structuré avec de pareilles propositions. Donc, il faut quand même qu'ils nous disent, oui, ce que nous avions proposé, c'était utopique, ou bien, effectivement, c'était le contexte qui nous avait fait dire un certain nombre de choses. Mais nous venons à la réalité. Moi, je ne serais pas d'avis que de propositions... aussi, bon, excusez, je ne voudrais pas trop qualifier cette proposition-là. En tout cas, il y a quand même des propositions qui n'étaient pas du tout objectives, pour ne pas dire du tout sérieuses, au point d'appartenir à un gouvernement qui donne déjà les preuves de ce qui a été proposé, ce qu'ils ont prévu pour les populations à travers les dernières décisions du Conseil des ministres. Vous voyez, moi, j'avais trouvé très utopique lorsque le président Wadaï... projetait que, effectivement, au niveau des hôpitaux, les cas d'urgence pourraient être abordés d'une autre façon, on ne devrait plus attendre que le patient ou ses parents sortent de l'agent pour ces cas d'urgence vitale avant de les aborder. J'avais honnêtement trouvé ça un peu utopique quand j'ai été agréablement surpris que des fonds ont été déjà annoncés pour prévoir des intrants à l'entrée et que les urgences seront abordées conformément à ce qui est annoncé. Est-ce que c'était une proposition du candidat
4: Rumpé?
3: Non, pas du tout. Donc, ça veut dire que qu'on leur donne des postes, bon, ils sont des citoyens béninois, je n'ai rien contre cela, mais qu'on leur en donne parce qu'ils auraient annoncé qu'ils rejoignent désormais l'opposition, ça veut dire que la réforme du système partisan, le sérieux qu'on veut donner à la chose politique, ne
4: non,
3: pas encore.
4: Qui rejoignent la majorité de l'opposition. Il y avait un lapsus, un lingué tout à l'heure.
3: Évidemment, parce que je les vois toujours dans l'opposition. Donc
5: ah moi, bon?
3: Ah oui, mais...
5: Monsieur Baridi, vous n'êtes pas gentil.
3: Non, ce n'est pas une question de gentil, c'est une question de logique. Question de logique. Mais qu'ils veuillent revenir, effectivement, à la majorité, pour que, qu'ensemble, nous puissions construire notre nation, ce n'est pas une mauvaise chose en soi.
2: Monsieur Ariamoussou, bonjour.
6: Bonjour Robin, bonjour les amis auditeurs du 13.
2: Le fait d'avoir opté désormais pour la majorité présidentielle donnait-il droit à la FCBE d'avoir des membres au gouvernement?
6: Non, Monsieur Guagui fait bien de le dire. Ce ne doit pas être automatique. Bon, ce ne doit pas être automatique, je suis d'avis. Mais quant à dire que quitter tout de suite l'opposition, se retrouver au gouvernement, oh là là, avons vu plus que ça. Ou la veille, c'était pratiquement... brocarder un système et puis se retrouver quelques jours après au gouvernement. Bon, c'est une autre paire de manches, M. Choki. Et M. Baridi met également l'accent sur le fait que, quand même, qu'il fallait que, au niveau de la FCBE, les uns les autres fissent l'effort de montrer patte blanche. En ce sens, il faut convaincre de ce que, véritablement, ils sont sincères dans la déclaration d'appartenir, dans l'intention, je dirais, d'appartenir à majorité présidentielle. Soit. Est-ce par une simple déclaration ou faudra-t-il signer des documents, prendre des engagements? Bon, parce que ça, depuis quelques décennies, les hommes et femmes politiques sautent pieds joints dans la majorité, dans la mouvance, selon que ça les arrange, non? Bon, doit-on exiger de la force courrie pour un bénin émergent des documents signés, paraffés? Bon, je n'en sais rien. Mais, quant à l'aspect relatif au fait qu'il leur faut montrer patte blanche, on vous dirait également que c'est à discuter. Bon, c'est on jamais, à la faveur d'un remaniement, on peut rapidement voir un membre, un cadre de la FCBE au gouvernement, non? On sera surpris. Bon, je m'aurais pu dire que pour le moment, c'est une sorte d'attentisme. Qui ne dit pas son nom, et le mois

0: à venir, nous verrons bien ce dont il pourrait être question par rapport à cette appartenance de la FCBE à la majorité présidentielle et qui devrait lui donner droit d'appartenir au gouvernement ou donner droit de gestion ou bien par rapport à la gouvernance.
1: Monsieur Bagdi, pour certains, il fallait d'abord formaliser cette appartenance à la majorité présidentielle par des actes concrets. Le pensez-vous aussi?
2: Au-delà de la formalisation, oui, Monsieur Amoussou a fait rappeler que on en a connu, mais il faut qu'on en finisse, parce que c'était pas de bonnes époques qu'on avait connues, et c'est ce que nous sommes en train de vouloir corriger. Maintenant, formaliser à travers des actes pour dire que désormais nous sommes de la majorité plénière. Vous savez, le cas de la FDP, là où j'aurais souhaité qu'on soit un peu plus prudent. Et que, évidemment, la mouvance présidentielle ne vous dira pas non, restez là où vous êtes, je n'en veux vraiment pas, non, pas du tout, mais il faut rester vigilant. C'est qu'il y a quand même des commentaires.
0: Ah bon?
2: Lorsque le candidat Onkwe s'était présenté comme le candidat de l'opposition, beaucoup n'y avaient pas pris ça au sérieux. Des gens ont estimé que non, c'était un candidat simplement qui a été,
0: Fabriqué,
2: oui, identifié
0: fait
2: pour faire la
0: valoir.
2: contradiction. Voilà. Alors, mais si effectivement, juste après les élections, il rejoint la majorité, on leur octroie encore des postes ministériels ou des postes à un niveau relevé à occuper, on aurait donné raison à ceux-là. Et cela pourrait décrédibiliser tout ce qui s'est passé jusque-là. Ce n'est pas qu'on ne veut pas le permettre, puisque j'ai dit que déjà au niveau de la Constitution, il a été prévu que les 6 années à venir, qu'on fasse une trêve politique, on ne serait plus dans l'activisme politique ou l'opposition radicale, mais il faut quand même être dans une opposition constructive, même si vous voulez rester dans l'opposition, dans une opposition. Et quand vous êtes dans la mouvance, vous devez démontrer effectivement que vous épousez la vision du gouvernement en place. Vous n'aurez plus à dire autre chose que ce que le candidat avait prévu et qu'il veut bien implémenter. À partir de ce moment-là, est-ce que la FCB nous dira désormais non, tout ce que nous avions dit là, non, c'était trompé ou bien c'était le moment de campagne, il fallait trouver quelque chose à dire, c'est pourquoi on a dit telle ou telle chose. Ah là, c'est pourquoi j'ai dit non, il faut continuer à donner du crédit. À l'élection qui s'est déroulée et qui a porté le président Wadaï à ce taux inédit, effectivement, de réussite, puisque depuis quelques années, on a vu que sa peine a monté. Donc moi, je pense que la FCB ne mérite pas, je pourrais, excusez, ne mérite pas d'avoir automatiquement de portefeuille. Je ne sais pas la raison qui pourrait soutenir ça. Si ce n'est que la seule raison de dire, mais nous sommes dans une phase où tout le monde, on appelle tout le monde. Là, je ne serais pas surpris de voir un candidat, un membre du Parti des démocrates aussi, qui serait aussi associé à l'exercice du pouvoir, parce qu'il est un citoyen, on veut bien quand même qu'il apporte son expertise pour aider à concrétiser la vision imprimée par le candidat, aujourd'hui président de la République, je veux parler de Robert Gwaray.
1: Monsieur Amoussou, dira-t-on que la FCBE est mise en observation au niveau de la majorité présidentielle?
0: Bon, je serais tenté de vous amener à poser la question là aux membres de la majorité présidentielle. Bon, cela peut s'interpréter de cette façon-là. C'est un que certains tiennent à ce qu'ils montrent, que les cadres de la FCB montrent patte blanche, Monsieur Choky, convaincus de ce que véritablement ils sont sincères, ces cadres-là, ces responsables-là du parti. Vous comprenez bien, Monsieur Choky. Bon, mise en observation. Oh là là, la politique sous nos cieux, hein? Mise en observation. Bon, je peux encore me convaincre une tantine de ce que, bon, a bombardé un cadre FCBE, ministre, a dit sans trop attendre, serait mal perçu, viendrait corroborer peut-être le fait que il y avait, bon, un pacte secret qui ne dirait pas, qui ne dit pas son nom, hein, tout ça. On peut comprendre. Mais quant à voir la FCBE, et précisément ses cadres, montrer patte blanche avant de se sentir à l'aise au niveau de la majorité présidentielle. Je ne pense pas que ce soit demain la veille, Monsieur Choki, parce que j'ai pleinement conscience de ce que sous nos yeux la politique se passe. Hein. Les dirigeants prennent leur intérêt là où ils les trouvent. Il va suffire qu'on dise que bon, pour si, pour déplacer tel pion, il faut demander des cadres MCE. Bon, c'est tentant, non, Monsieur Choki, ça se fera. Vous comprenez bien, ça devient parfois une nébuleuse, en fait, pour expliquer, justifier les postures. Et vous comprenez bien qu'il ne nous revient pas à nous autres de nous mettre carrément à la place de ceux-là pour défendre leurs postures. Et les dirigeants, et ceux-là, qu'il s'agisse des opposants ou de ceux qui sont de la majorité présidentielle, M. Choki. Vous comprenez bien, c'est toute une nébuleuse autour. Parce qu'à un moment donné, mais, vous êtes surpris de constater que, mais, celui-là ne veut pas être nommé, ne veut pas être à cette place. On dit, bon, laissez tomber. Nous sommes en politique. C'est ce que certains vous répondent, Monsieur Choki. Parce qu'à Cuya, devant ce qui s'est passé là, ils n'ont pas la réponse à vous apporter pour vous convaincre. On vous dira, laissez, nous sommes en politique, Monsieur Choki.
1: Monsieur Waridi, pour d'autres encore, nommer quelques membres du parti FCBE au gouvernement pourrait faire insinuer qu'il y aurait un deal avant la présidentielle.
2: Tout à l'heure, comme je l'avais dit tantôt, je crois que on ne devrait pas aller systématiquement dans ce centre. Mais écoutez, les ayants droit en griffe.
0: Ah bon?
2: Ah oui.
0: Dans la République, là?
2: Les ayants droit, quand nous sommes dans un contexte...
0: C'est l'héritage.
2: Nous sommes dans un contexte bien précis, oui. Si c'est nous qui avons porté le candidat, on a plus droit.
0: Qui sont-ils, ces ayants droit?
2: Ah, les partis de la majorité
0: présidentielle. Citez-les, M. Barry, ils sont pas aussi nombreux que ça.
2: Ah oui,
0: vous pouvez les citer.
2: Vous avez UP Le Renouveau, le Bloc Républicain, Moël Bénin...
0: Tout y canti.
2: Voilà, voilà. Donc, vous voyez tous ceux-là, ils attendent. Ils ne sont pas encore satisfaits.
0: Mais il y a eu des postes préfets et autres. Bon, là, bon, ministre.
2: J'ai dit, ils ne sont pas encore satisfaits.
0: Ça, je vous comprends. C'est la boulimie du pouvoir désormais ou
2: non,
0: des
2: pas
0: postes
2: boulimie,
0: ministériels.
2: Mais donne-moi une bouffée. Je ne veux pas dire que j'ai déjà mangé.
0: Ah, vous n'êtes pas rassasié. Ah. Je vous comprends.
2: Ils ont, peut-être, ils ont certes goûté, mais ils n'ont pas encore mangé.
0: Ah, d'accord, M. Baguidi.
2: Et ils s'en plaignent. Vous les écoutez, on entend les bruits de bottes.
0: C'est ça.
2: Maintenant, vous n'avez pas fini de régler le problème de ceux-là, et vous appelez, bon, comment on va les qualifier même?
0: Ah bon?
2: Je ne dirais pas que c'est des intrus, mais ils sont quand même pas, ils n'étaient quand même pas de la maison. À moins que, qu'on nous dise qu'ils y étaient depuis, et ils faisaient semblant d'être des opposants.
0: Ah, ah, c'est un autre débat.
2: Donc, je ne souhaite pas qu'il en soit ainsi. Mais nous disons, ils sont des citoyens béninois. Puis arriver qu'on leur fasse appel s'ils ont des compétences en leur sein dont on a besoin. Mais pas pour ce motif-là, cette raison qui consiste à dire nous rejoignons désormais la majorité présidentielle et ça suffit déjà pour qu'on les associe effectivement à la gestion du pouvoir. Alors que hier seulement, ils disaient qu'ils n'épousaient pas du tout la vision du candidat qui a été élu. Mais moi, ça me poserait un problème. Ce qu'on observait, c'était quand même une anomalie totale. On n'était pas en politique, on était dans du copinage, on était dans du marchandage politique.
0: Ah bon, c'était les coquins, les copains.
2: Tout simplement.
0: Qui amusaient la galerie.
2: Il n'y avait rien de sérieux en ce moment. Où, bon, hier, on dit autre chose, demain, on revient, puis les mêmes qui tournent. Non, ce n'était pas sérieux.
0: Ah bon. Ça devient sérieux, mais là,
2: nous sommes en train de vouloir normaliser le système.
0: Ah, la normalisation, M. Baguini.
2: Ah oui.
0: Un poste ministériel sera prévu.
2: En tout cas,
0: je vous souffre quelque chose.
2: Mais. Ah,
0: le moment venu, ne m'oubliez pas.
2: Mais pourquoi? Vous savez, et vous avez l'outil et on doit l'éprouver.
0: Ah, d'accord.
2: Alors, donc moi, je pense que on est dans du sérieux maintenant, qu'on veut ou non. Et vous allez constater quand même que, bon, sans vouloir être très euphorique, hein, quand même, il dégage un peu d'admiration.
0: Ah,
2: le nouveau président. À travers ses premiers pas, je crois que c'est rassurant. Il donne quand même l'impression d'être en phase avec sa vision. Et c'est réellement les attentes des populations. Ne serait-ce que le cas du Niger où les populations ont tout le temps souhaité, même si la frontière n'est pas encore ouverte, quand même il y a de bons signes. Donc moi, c'est vous dire qu'on est en phase. Et ce n'est pas spontané. Je note effectivement que c'est la suite. Nous sommes vraiment dans la continuité. Il n'y a pas une rupture entre ce qu'il fait et ce qui se faisait. Donc, ils ont des raisons de dire, restons dans la continuité. On ne va pas couper le pont. Maintenant, celui qui n'était pas du tout dans cette dynamique, il va sauter pieds joints, mais il risque d'être perçu comme un néophyte dans le système, un élément qui serait très, très, très hétérogène.
0: Ah bon?
2: Ah oui, alors ah, qu'on
0: en physique, ce matin. Vraiment, ce n'est pas mon fort. Ce n'est pas mon fort, épargnez-moi cette notion-là.
2: Donc, moi, je crois qu'ils ont intérêt à patienter. Une fois encore, le jour où je verrai un militant attitré de la FDBE occuper un poste stratégique, je préférerais conclure qu'il a une expertise particulière dont on a besoin dans le système.
1: Monsieur Adrien Moussou, tout compte fait, la FDBE doit-elle encore patienter?
0: Forcément, les cadres battant pavillon, force courue pour une émergence, bon, devront patienter. Bon, tout en disant cela, avec la dose de prudence selon laquelle des données peuvent amener les décideurs à leur trouver quelques bouffées d'oxygène, monsieur Choky. Parce que je n'aime pas à nous entendre ce matin, à nous suivre ce matin. Ben, ils pourraient se dire, mais ceux-là qui ne nous mettent pas, on dit un peu de fiel, gâte le miel, dit l'adage. Ceux-là, là, attention. Hein, faut pas qu'ils nous en mettent trop, là. Donc, c'est tout jamais des bouffées d'oxygène. Je ne dis pas s'oxygéner, comme M. Marguerite l'a dit, mais des bouffées d'oxygène. Des bouffées d'oxygène pour leur permettre de respirer. On les met en haleine. Le temps.
2: De rester en vie.
0: Le temps. Politiquement, le temps. Hein, le temps de voir les choses se préciser, quoi. Quant à occuper d'importants postes ministériels. Encore que, M. Bouchoki.
1: Monsieur Bouchoki, mais en attendant, n'y aurait-il pas des postes de DG, directeur technique et autres de disponibles?
2: Non, mais ici, s'ils sont des fonctionnaires, comme je l'ai dit, ils ont évolué dans leur carrière et selon l'organisation de l'administration, ils méritent d'être promus en lien avec la gestion des carrières. On ne devrait pas hésiter à leur confier des responsabilités. C'est pas de cela qu'ils parlent. Donc, les gens peuvent faire la confusion et dire, ah, on a resté ici à un poste donné, donc c'est parce que son parti a déclaré. Ils disent, non, ce n'est pas systématique. Au-delà des activités politiques, ils sont quand même des cadres de la République. Maintenant, c'est à eux de développer la loyauté lorsqu'on va leur confier ces différentes missions-là. Et quand ils vont donner la preuve d'efficacité, bon, on pourra en tirer davantage. Et progressivement, ils vont migrer vers la mouvance ou la majorité présidentielle. Ce n'est pas exclu. Ils l'ont déclaré, ils vont y arriver. Maintenant, nous rejoignons la majorité présidentielle désormais. Est-ce que ça voudra dire, donnons-nous systématiquement des postes? Ce n'est pas évident qu'il en soit ici. Maintenant, lorsqu'on voudra aller aux élections après les 7 ans, s'ils rejoignent réellement la majorité présidentielle, lorsqu'on va vouloir positionner des militants pour les élections, oui, on pourrait les positionner en ce moment parce qu'ils auraient rejoint la majorité présidentielle. Maintenant, est-ce qu'ils vont rejoindre en gardant leur parti politique ou bien ils vont se fondre dans les blocs, tout ça là, c'est peut-être qu'il y aura une composition avant les prochaines élections. Mais ils estiment que pour ce qui se met en place aujourd'hui et ce qui se déploie aujourd'hui, ils veulent apporter leur contribution, ce qui n'est pas mauvais. Mais il faut qu'ils attendent quand même que les priorités soient quand même sollicitées. Je ne dis pas qu'on va leur donner des résiduels, mais qu'ils patientent un peu et on verra ce que cela pourrait donner. C'est quand même 7 ans, on a encore du chemin.
1: Monsieur Binazon Joël dit que la continuité ne permet pas au FCBE de rentrer tôt, qu'il se patiente. Monsieur Adrien Moussou, certainement qu'il faut aussi éviter les frustrations du côté de l'UP Le Renouveau et du BR en faisant un clin d'œil à la FCBE.
0: Oui, certainement. Et M. Kbagéya a devancé la question, parce que je crois savoir que dans l'une des réponses faites aux questions que vous lui avez posées, il a cru répondre à cela, parce que, bon, lorsqu'il parlait, il parlait des ayants droit. Alors, parce que je me trompais, il parlait des ayants droit, ces ayants droit. Ce sont ces partis-là de la majorité présidentielle, l'UPR, l'UBR et moi le Bénin, vous comprenez bien. Et bon, des frustrations, vous en aurez toujours en politique. Et oui, frustration, c'est sens que, après la formation du pour tout le gouvernement, on est sans savoir que des responsables de l'UPR et du BR ont dû rencontrer leurs militants, même si de façon officielle pour certains, de façon officieuse pour d'autres, pour les calmer relativement, bon, à quelques déceptions, à quelques surprises désagréables. Donc, dans ce contexte-là, vous comprenez bien que on devra pouvoir faire attention pour ne pas faire des aigris ou des frustrés, M. Choki.
1: Intéressons-nous à présent au préfet pour constater qu'il y a eu des départs. Mais ce qui capte l'attention, c'est un ancien ministre de la décentralisation qui devient préfet. Car rare, M. Bagdi.
2: Bon, je ne sais pas si vous allez nous permettre de faire un réel commentaire. Encore que c'est...
0: Non, non, juste un truc sommaire, M. Bagdi. Qu'est-ce que vous entendez par réel commentaire?
2: Une lecture personnelle. Bon, moi, je ne l'applaudis pas. Je ne l'applaudis pas en ce sens que nous sommes quand même dans une république et les institutions et les rôles, les fonctions, les positions. Bon, doivent être un peu quand même respectées. Et puis, il faut leur donner de la valeur. On peut quitter. Position d'un ministre pour devenir préfet. Mais ce qui est gênant, moi, en ce qui me concerne, le ministre de la décentralisation, hier, qui était le patron des préfets, il passe aussitôt le témoin. Il s'assoit sur le banc des préfets. On me dira que c'est l'humilité. Mais je trouve tout de même ça un peu gênant. Moi, c'est personnel. Conseil, quelque part, je suis d'accord. Parce qu'il a une expertise, il a développé une expertise. On a besoin de ses conseils. Je ne dis pas que c'est un sous-poste. Non, ce n'est pas de cela que je voulais parler.
0: Après, vous n'êtes pas préfet. Après, vous n'êtes pas préfet.
2: Je ne suis pas encore préfet.
0: Monsieur Choki, bon, parlez de Monsieur Bagdia, là, il y a des choses dans le tuyau. Hein.
2: Non, pas les tuyaux. Bon, c'est dire que quand même, on a quand même le profil.
0: Ah oui, ah oui.
2: Donc, en fait, passer le témoin et venir faire tout de suite allégeance, c'est gênant. Bon, qu'est-ce qui a pu motiver cela? Je n'en sais rien. Si l'intéressé est à l'aise dans ce rôle, et encore avec ses collègues, c'est bon, je ne dis pas administrer, le préfet qu'il a eu à gérer, il se retrouve sur le même banc que certains parmi eux. Oui, on va développer l'humilité, mais moi, en tout cas en ce qui me concerne, j'aurais préféré être conseiller ou chargé de mission à la présidence plutôt que d'être à ce niveau. Mais, je dis une fois encore, si l'intéressé se sent à l'aise dans sa fonction, il n'y a pas de mal à cela. Puisque nous n'étions pas là lorsque le débat a été fait. Est-ce que cette préfecture a besoin de quelqu'un de sa trempe? Et c'est pour cette raison que le chef d'État a bien voulu l'envoyer là. Je n'en sais rien. Peut-être qu'on lui a demandé, écoutez, on a besoin de vous, et il est au service de la République. Vu sous cet angle, on peut l'admettre. Mais une analyse politique, ce n'est quand même pas une promotion.
0: C'est ce que vous voulez dire.
2: Voilà.
0: Donc vous tourniez.
2: Bon, non, non,
0: monsieur Baguidi,
2: vos
0: circonvolutions.
2: Je dis ça, c'est ma lecture
0: bon.
2: Personnelle.
0: D'accord, lecture, circonvolution. Allez-y seulement. Les figures de style vont venir.
2: Oui, dire. Je crois que c'est de cela qu'il est question. Donc moi, seul celui qui l'a nommé et lui-même, ils savent les raisons pour lesquelles. Mais c'est, on ne l'a pas souvent vu. Hein. Bon, il peut avoir fait peut-être quelques temps et on le retrouve préfet quelque part. Ça peut arriver. Il prend quelques congés d'abord.
0: Ah,
2: parce
0: oui.
2: que ça m'a l'air automatique. S'il avait pris quelques congés, 2 ans, et après on le retrouve préfet quelque part, oui, ça peut s'accepter encore. Mais quand c'est automatique, bon, excusez que je ne puisse pas aller au-delà.
0: C'est tant mieux même pour vous, monsieur.
1: Monsieur Adrien, vous souffrez réaction.
0: Non, je comprends la gêne de monsieur Enes Baguidi. Mais pourtant, il se dit qu'il faut servir la République partout, besoin sera, non. Humilité. Bon, on vous dira que l'humilité n'est pas l'humiliation. Mais, sans trop faire de commentaires, monsieur Baguidi, en chutant, dit ceci, c'est pas ce que celui qui a nommé, se sont dit, bon, c'est-à-dire que il y a un problème majeur à les régler en étant record au niveau de la préfecture dont il est question. Bon, toujours est-il que celui qui a été jusque-là préfet, qui va passer service dans quelques heures, n'aura pas témérité. On l'a vu au front, on l'a vu véritablement s'occuper de cette nouvelle préfecture-là. Bon, il se fait qu'il va devoir passer la main à son autorité, ministre de l'autorité de tutelle, bon, l'un dans l'autre. Hein. Et puis ce dernier va devoir maintenant avoir pour collègues les anciens qui étaient sous tutelle. Je ne dis pas que le serpent se mord la queue. Monsieur Choki a chacun son choix, son option, sa vision, sa philosophie dans la vie, monsieur Choki. Et ne l'oubliez pas, nous sommes sur un terrain politique. Les politiciens ont toujours leurs raisons, leurs justifications que nous autres, bien que mal à l'aise, n'avons pas toujours, monsieur Choki. Je préfère m'en arrêter là.
1: Monsieur Lesoua, qui dit conclusion sur les deux sujets.
2: Oui, avant de conclure totalement, vous savez, on avait dit qu'on est en politique. Et celui dont on parle, il était un ancien militant, Pierre D, qui a fusionné avec le Pélo Nouveau. Je serais aussi plus à l'aise si c'est un ancien militant, Pierre D, aujourd'hui membre de UPR, qui a été identifié pour occuper ce poste. N'y a-t-il pas d'autres?
0: Bon, vous voulez dire que vous aurez préféré qu'il déclina l'offre. Monsieur Baguidi, vous aurez préféré qu'il déclina l'offre.
2: Au profit d'un autre ancien militant, Pierre D.
0: Et si ce n'était pas le critère, monsieur Baguidi? Et si ce n'était pas le critère?
2: Non, nous sommes en train de spéculer.
0: Ah, spéculons seulement. Allez-y, monsieur Baguidi. Il nous reste encore quelques minutes. Allez-y, spéculez.
2: Donc, je disais tantôt, est-ce que ça voudra dire que les autres militants Pierre Delan ont disparu totalement, ils n'en veulent plus, ils n'existent plus? Bon, vous savez qu'il y a un temps brouille entre l'ancien PRD et fusionné à l'UP le Renouveau. Est-ce que sa crise n'a pas été totalement maîtrisée? Ça, c'est des interrogations. Mais nous avons le droit d'avoir quand même des informations sur ces questions-là. Il s'agit d'acteurs politiques qui ont géré notre pays dans une certaine mesure et qui aspirent à gouverner aussi. Ils se doivent de nous dire la vérité. Parce que cette histoire-là est passée, mais on ne sait plus comment ça a été maîtrisé. Et cette situation-là fait remonter encore le sujet. Et moi, je m'interroge, puisqu'on ne me dira pas qu'il n'y a pas d'anciens militants PRD qui sont encore en attente d'être positionnés. Mais on n'en veut pas pour autant à l'intéresser. Je dis, si c'est en termes de compétences, ou bien il y a des raisons précises qui ont justifié cela, et le chef d'État a bien voulu le mettre à ce poste-là pour qu'il l'aide à régler la situation en question. Il n'y a pas d'inconvénient. Et que lui, il se sente à l'aise pour jouer ce rôle. Mais nous ne sommes que nous sommes simplement en train de faire une lecture selon notre compréhension de la question. On ne juge pas du tout. Le plus important est que la préfecture de l'Atlantique soit bien gouvernée.
0: C'est dans votre préfecture. Vous habitez sur le territoire de ce préfet-là. Moi, en tout cas, moi, je suis littoral. Ah, monsieur Baguedi. Non, non, l'essentiel est que ce préfet, ce nouveau, cet ancien ministre devenu préfet, joue sa partition républicaine à la tête de ce non moins important département de notre pays, monsieur Choky. Parce que là, vous savez bien que les vivres viennent de là. C'est comme une sorte de grenier également pour notre pays. Bon, certainement que nous autres, au détour d'une mission ou autour de quelques missions, on peut faire des détournements pour nous voir offrir des sacs de maïs, de tubercules, que voulez-vous, monsieur Choky. Bon, monsieur le préfet, vous êtes au service de la République. Servez-la, tel que vous le concevez.
1: Très bon week-end à toutes et à tous. À lundi.
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